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1: Vous êtes là, les filles ?
2: Oui !
1: On fait un voyage tous ensemble ?
3: Allez, oui,
1: allez, c'est parti !

c'était une porte dans laquelle il y avait une ouverture à laquelle on peut passer.

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0: La première fois que j'ai lu l'intitulé de la pièce, je me suis dit « Tiens, ils font un cross au collège !» Et en fait, non, la pièce s'appelle « Cross, chant des collèges ». Alors, je tenais à vous le dire, à vous, auditeurs et auditrices, avant que vous vous disiez « Tiens, quel cross a lieu au collège !» Et pour en parler, je reçois Marine Depeyre. Bonjour Marine.
1: Bonjour. Ça va Marion?
0: Ça va très bien. Alors, cette entrée est en fait, on ne parle pas d'un marathon.
1: Non, on parle pas d'un cross au collège et c'est trop drôle parce que moi j'ai des souvenirs de cross au collège assez en même temps chouettes et en même temps assez terribles. Donc c'est quand même des choses qui font partie de la vie au collège. Par contre, on parle du collège dans cette pièce. C'est une pièce qui a été écrite par Julie Rossello-Rochet, qui est une autrice

0: textes. En général, on travaille sur des textes qui sont des textes qui viennent de romans ou d'essais ou de choses comme ça. Et on peut dire que c'est. Elle a une petite spécialité aussi, c'est qu'on adore bosser avec les bruitages et avec le son. Donc, par exemple, on a fait une pièce qui s'appelait Fahrenheit 451, tirée d'un roman, et qui, sur scène, on avait un musicien, une bruiteuse et deux comédiennes. Voilà.
1: Donc ça, c'était pour Alphonse, qui aime bien les petits trucs un petit peu à côté. Et comment, en tant que directrice artistique, t'en es venue à découvrir ce texte ? Comment on rencontre un texte ?
0: Eh ben, c'est drôle parce que, en fait, moi, je me suis rendu compte que dans ma compagnie, enfin, dans ce que je faisais, les projets que je menais, c'était souvent à partir de textes littéraires et des romans ou des choses comme ça, parce que j'aime pas trop lire le théâtre. Mais des fois, je dois quand même en lire pour, déjà, parce que ça fait partie de mon métier, et puis pour des ateliers ou quand je fais des recherches documentaires. Et donc, ce texte-là, je l'avais lu quand je faisais des recherches pour une de nos premières pièces qui s'appelait Homo Numericus, qui parlait du numérique, et j'étais tombée sur ce texte de Julien Rossello-Rochet. J'ai regardé sur Internet, on a des maisons d'édition de théâtre où on sait qu'on peut aller piocher là-dedans, et j'ai beaucoup aimé ce texte. J'en ai monté des extraits pour Homo Numericus, et en fait, quelques années plus tard, je me suis dit que j'avais super envie de la monter. Et que j'avais très envie de monter ce projet et d'être sur scène.
1: Donc ça, c'est l'initiation, comment on rencontre un texte, justement. Et moi qui suis très loin de ce milieu, comment on fait après pour partir d'une envie à une concrétisation ? On fait ça tout seul dans sa baignoire ou comment ça se passe ?
0: Eh ben non. Enfin, en tout cas, moi déjà, j'ai eu cette recherche de texte. En général, je fais aussi des recherches documentaires. Je fais beaucoup de recherches documentaires autour du thème. Par exemple, Homo Numericus, j'avais lu pas mal d'essais, écouté pas mal d'émissions. Et donc là, pour Cross, Chant des collèges, dont le thème principal reste le harcèlement et ses relations aussi entre ces collégiens qui, moi, je trouve très intéressantes. En fait, ce moment de la vie où on sort de l'enfance, on n'est pas encore du tout des adultes et tellement de choses se jouent là et les relations sont à la fois cruelles, à la fois hyper intenses, hyper belles. Donc je me suis un peu perdue dans ce que je voulais dire. Mais une fois que j'ai choisi un texte, moi, et ben, je réfléchis avec qui j'ai envie de travailler. Donc là, en l'occurrence, j'avais envie d'être au plateau. Je voulais jouer au plateau. Je voulais quand même être à la direction artistique du projet. Et dans ces cas-là, pour moi, c'est très difficile d'être au plateau et à la fois metteuse en scène. Donc j'ai demandé à quelqu'un en qui j'ai confiance, qui s'appelle Bajali Dawan, qui a aussi une compagnie, de faire la mise en scène. Donc je lui ai proposé le texte, elle a accepté. À partir de ce moment-là, on a travaillé toutes les deux sur... moi, je travaille sur le budget, forcément, c'est ma compagnie. Combien de sous je mets dedans? Qu'est-ce que j'investis? On a travaillé sur la composition du plateau artistique, donc qui est, avec qui on bosse, quels sont les comédiens avec qui on bosse, combien de personnes. Donc là, on est 5 sur scène. Et puis, on va travailler aussi sur quel axe artistique on va dégager de ce projet, quelle force esthétique on va lui donner, quelle force aussi dramatique. Donc là, on a décidé de travailler avec une scénographe. Et c'est la première fois qu'on bosse avec une scénographe dans la compagnie. D'habitude, les décors se font un petit peu au fur et à mesure de la création par nous. Et là, on a décidé d'embaucher une scénographe qui s'appelle Aude Van Hout et qui nous a proposé une super scénographie circulaire. Et tout le jeu d'acteur, de comédien, c'est beaucoup articulé autour de cette scénographie et autour de l'idée qu'il y a un cœur qui est très présent, puisque c'est une écriture fleuve, et que ce cœur voit tout ce qui se passe, voit et représente un peu la société. Donc ça peut être autant des élèves que des parents, que des professeurs, ceux qui agissent, ceux qui agissent pas. Il y avait vraiment l'idée de représenter ça aussi.
1: Et alors justement, pour qu'on nous, on se fasse une idée de ce que vous avez voulu représenter, c'est quoi l'histoire de ce Cross Chant des Collèges ? Qu'est-ce que ça raconte ?
0: Chant des Collèges, ça raconte l'histoire de Blake, qui est une jeune fille. Alors ça se passe en 2017. Donc on a fait le choix de pas, vous allez voir pourquoi je vous dis ça, de pas réactualiser le texte. Elle s'inscrit sur Facebook. Et en fait, à partir du moment où elle s'inscrit sur Facebook, elle se fait harceler sur Internet et au collège. Donc elle se fait harceler par une fille qui s'appelle Mylène, et cette fille entraîne derrière elle la meilleure amie de Blake. Et le texte est constitué de 8 jours, donc du lundi, du dimanche au dimanche. Donc on a 8 jours comme ça, dimanche, lundi, mardi, mercredi, et qui sont étalés sur 1 mois. Donc c'est vraiment 1 mois dans la vie de Blake, mais il y a que 8 jours qui nous sont décrits.

le dimanche, elle s'inscrit. Le lundi, le dimanche soir, elle a ses premiers messages haineux sur Internet et ainsi de suite. Et puis, c'est comme une course contre le harcèlement. Ça s'accélère. C'est pour ça aussi que ça s'appelle Cross Champ des Collèges.

0: Ce texte, je l'ai trouvé aussi très intéressant parce que cette jeune fille, tous les matins, elle sort de chez elle. Il y a une espèce de ritournelle du matin. Et tous les matins, elle passe devant un camp de migrants. Et tous les matins, elle voit l'évolution de ce camp de migrants. En quelques mots, hein. C'est pas appuyé, quoi. Voilà, je trouvais que c'était aussi... Ouais, c'est intéressant pour moi de pas rester cantonné à un seul thème et en même temps de pas dire regardez ce que vit Blake, c'est ce que vivent les migrants. C'est pas du tout ça qui est dit, mais c'est voilà, simplement cette jeune fille, elle a un regard aussi où elle voit d'autres choses dans la société.
1: Et les deux thématiques là, alors même si celle des migrants est en toile de fond de ce que tu décris et celle du harcèlement, c'est deux choses qui sont, alors je vais pas dire vues et revues, mais qu'est-ce qui toi t'a fait dire là j'ai quelque chose à y apporter?
0: Alors l'écriture, vraiment Julie Rosello-Rochet, c'est une autrice qui a une écriture vraiment particulière et hyper intense, hyper je sais pas comment dire, très très forte, très dense. Mais ouais, vraiment c'est l'écriture moi qui m'a beaucoup touchée. Là, elle a une force poétique et en même temps on a envie de suivre l'histoire. Donc aujourd'hui, je trouve que, enfin, je pense que ça satisfait aussi un besoin personnel de littérature, de belle écriture, voilà, de belle écriture dans le théâtre, même s'il y en a beaucoup. Hein.
1: Et la thématique te touchait, te concernait, t'appelait?
0: La thématique sans doute m'appelait, mais pas forcément de manière très consciente. Mais forcément, quand on fait ce genre de travail, et ça a été le cas pour toute l'équipe au plateau, et mais aussi les techniciens, on repense à nos années collège et à ce qu'on a pu vivre, ce qu'on a pu voir, de quel côté on se situait. Moi, vraiment, je me suis rendu compte que la compagnie, elle avait aussi une appétence pour un certain public, qui est le public des collégiens, des adolescents, parce que je trouve que cette période est passionnante, à la fois hyper riche, hyper dure, à la fois encore un peu dans l'enfance et en même temps on voudrait être adulte. Et donc, toutes ces interactions sociales entre ces jeunes, moi, je les trouve assez... Ouais, je sais pas, assez intéressante aussi parce qu'elles sont fortes. Elles sont toujours fortes, quoi. Quel que soit, ils ont un 18 sur 20, c'est hyper fort. Ils ont un 0 sur 20. Enfin, voilà, même si c'est des questions de notes ou... Ça me rappelle ce film-là de Noémie Lvovsky où elle retourne au collège. Et je sais plus comment il s'appelle.
1: Camille Redouble.
0: Ouais, Camille Redouble. Et donc elle retourne alors qu'elle est adulte au collège et il y a un pion qui lui prend son carnet et ça la fait mourir de rire parce que pour elle, adulte, c'est pas grave. Et enfin voilà, je trouve cette période incroyable.

0: dans votre texte de présentation, il y a une phrase qui dit réétudier les traces qui sont laissées par le collège chez les jeunes et chez les adultes. Vous, c'est quelque chose que vous avez... Ça a fait ressortir des choses chez vous, à Alphonse, en tant que comédien, de se dire... Ah, mais je me rappelle, ouais, au collège.
1: Ah, bah oui, oui, oui, c'est sûr. L'autre jour, il y avait la comédienne qui joue Mylène, qui disait que ça l'avait vachement interrogée sur elle, ce qu'elle avait pu vivre au collège, ou de quel côté elle avait pu se placer. Même en se disant, ah, ça se trouve, des fois, j'ai été un peu dans le groupe des harceleurs, mais celle qui dit rien, qui laisse faire, ou, ouais, ouais, c'est sûr. C'est sûr. Et même sans parler de harcèlement, même les relations avec l'équipe éducative, les professeurs, parce qu'il y a des professeurs aussi, enfin, qui sont représentés dans le texte. Ben, ouais, c'est quand même des années de construction très importantes où on peut vraiment aller d'un côté ou de l'autre, quoi. On est encore, enfin, je sais pas si on est encore très libre par rapport à notre éducation, ou, mais si, je pense que c'est une période où on peut vraiment prendre une indépendance par rapport à ce qu'on a vécu jusqu'à, enfin ouais, par rapport à la suite.
0: Et en tant qu'adulte, incarner des collégiens ou des gens qui gravitent autour des collégiens, c'est pas forcément évident. Vous vous êtes fait aider par des vrais collégiens?
1: Ben, on a fait une résidence pour préparer cette pièce, on a été en résidence au collège. En résidence, ça veut dire qu'on va dans un endroit et puis on construit le spectacle. Donc là, on a été au collège de Faverges et on a effectivement observé sans observer les élèves, mais on a aussi pris des moments où on les a vraiment observés pour s'inspirer vraiment par rapport à nos personnages, quoi, en lien avec nos personnages. Donc oui, oui, bien sûr. Et puis le fait de discuter beaucoup avec l'équipe éducative, je pense que mine de rien, tout ça infuse. Mais ouais, c'est un défi. Et puis, du coup, la scénographie que j'ai évoquée, c'est une scénographie circulaire, blanche, qui est surélevée et qui est penchée vers le public. Donc, ça induit aussi le fait qu'il faut être assez dynamique, parce qu'on saute dessus, enfin, voilà, quand on descend de la scéno, enfin, donc voilà.
0: C'est atypique, non, une résidence au sein d'un collège?
1: C'est atypique, mais c'est quelque chose qui se fait quand même un petit peu plus, parce que là, pour le coup, nous, c'est le département de la Haute-Savoie qui a soutenu cette résidence financièrement aussi. Donc oui, oui, c'est atypique. Parce qu'on est dans une salle, pour le coup, quand on a fait une semaine de répétition avec toute l'équipe, où les élèves pouvaient rentrer quand ils voulaient. Sur les heures de cours, ils rentraient avec les professeurs, mais si pendant la récré ou entre midi et deux, ils voulaient rentrer, ils rentraient quand ils voulaient. Et ça, c'était vraiment drôle parce qu'on en a vu qui revenaient en fait aussi. Puis on a vu certains qui venaient puis qui s'en allaient tout de suite. Mais ouais.
0: Vous avez eu d'autres phases de résidence?
1: Oui, on a fait une résidence. En fait, on a fait deux résidences, je crois, au pôle à Alby-sur-Chéran, une au Totem et une aussi à l'auditorium de Seynaud. Et on a fait notre première à l'auditorium de Seynaud le 3 mars.
0: Et alors?
1: Eh ben, c'était super. Mais c'est un spectacle qui est vraiment très technique parce qu'on a beaucoup d'accessoires à gérer. Beaucoup de personnages, il y a une trentaine de personnages et on est cinq au plateau, et beaucoup de costumes. Alors, et beaucoup de textes. Voilà.
0: Et une autre des spécificités que peut avoir Alphonse, c'est qu'en général, autour de vos événements, de vos créations, de vos spectacles, il y a des ateliers qui sont proposés. Qu'est-ce qui vous amène à vouloir proposer des ateliers?
1: Bah, moi, je crois que déjà, j'aime bien transmettre. Ça me plaît de pouvoir... parce que c'est toujours un moment aussi qui rafraîchit un peu notre manière de travailler et puis un moment où on s'amuse, où on se marre. Et puis... enfin oui, je pense que c'est ça, c'est la transmission, quoi. Puis transmettre nos valeurs, l'éthique de la compagnie, parce qu'il y a des valeurs dans la compagnie. Enfin, en tout cas, on essaye. Et puis souvent, ça, c'est toujours aussi une création. Des créations qui sont ponctuelles, mais ça reste de la création.
0: Et avec qui vous faites les ateliers en général?
1: Moi, je bosse pas mal avec un musicien et créateur sonore qui s'appelle Gandalf Goudard, qui d'ailleurs à qui j'ai demandé de faire la création sonore de Cross. Donc là, nous, quand on fait cette formule-là avec Gandalf, c'est stage bruitage et théâtre. Et puis sinon on bosse, là on a aussi donné des ateliers pour le collège de Faverges où il y avait moi, Baïja et Gandalf. Donc ça dépend un peu, c'est à géométrie variable, mais c'est vrai que souvent quand même sur les ateliers bruitage, il y a toujours un comédien ou une comédienne et un technicien.

0: Tu disais la première a déjà eu lieu. Je sais que c'est pas rien de présenter une pièce. Toi, elle t'a apporté quoi, cette pièce? Est-ce qu'elle t'a transformé de quelque chose? Comment tu vis avec?
1: Ah bah nous, enfin en tout cas moi, elle m'apporte de la joie, cette pièce. C'est quand même une chance de pouvoir faire ça, et puis avec une grosse équipe pour une petite compagnie comme nous, hein, sur la scène de l'auditorium de Sénat, d'avoir été soutenue par l'auditorium de Sénat, et de la fatigue aussi, mais ça c'est normal. Et aussi, on a eu une phase quand même où quand on répétait avec les autres comédiens, parce qu'on a tellement de choses auxquelles on doit penser, qu'il y a vraiment une période où c'était un vrai, une vraie prise de tête, quoi, une vraie prise de cerveau. Entre le texte qui est assez complexe, les accessoires, les costumes, mais sinon, ça apporte beaucoup de joie.
0: Merci Marine.
1: Eh ben, merci beaucoup Marion.
0: La pièce dont nous venons de parler s'appelle Cross, Chant des collèges. Pour trouver toutes les dates de présentation, les tournées et les informations détaillées sur ce spectacle, vous pouvez aller sur le site alphonse-théâtre.com.
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0: te redonne 1000 francs. 2000 francs. Je te donne 700 francs, qui sont normalement 1000 francs, moins 100 francs, ça fait 900 francs.
1: Et moi, j'ai 200 francs
0: que Jésus va te donner.
1: Je te les fais aussi chez moi.
0: 2000 francs aussi.
2: Oui. 2000 francs, mais je veux un billet.
0: Tu vas bien. Ça, t'avais
3: 550 francs
1: en plus. Pas de
3: 520.
1: Pas de 520.

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0: now.
1: Alors voilà, monsieur l'agent. Je promenais mon autoradio, comme chaque soir, sur la bande FM, et tout à coup, du bon son. Bon son, vous dites ?
2: Oui, tout à fait.

0: Salut, salut, salut. Bienvenue, bienvenue, bienvenue. T'as regardé l'heure? L'heure, t'as regardé? C'est bien maintenant qu'on se prend son temps, on se prend son temps, ouais, pour s'écouter la sélection des gens du secteur, leur zik, leur kiff, leur plaise, leur symphonix, symphonix, musix, chansons, et autres.
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0: Ornia. T'as compris? T'as mordu l'esprit? C'est United Color, off du bon son. Alors, ouvre, ouvre tes yeux, ok? Lève les yeux, lève-les vers le ciel et regarde.

Allez, allez, on se récapitule. Tu viens de te brancher sur Alto, la radio du coin, et t'es tombé sur la playlist sélectionnée par les boulangers, toutes tâches comprises, musique détaxée, de toute toxicité, car sélectionnée avec amitié, générosité, bonté. Musique de vieux pané, et ouais, le vieux pané, bon comme du bon pain, si tu pannes pas, c'est que t'étais pas né au temps de cette pub. Alors autant que tu saches, c'est pas bien grave, du tout du tout. Ce qui est plus important, c'est d'être là, au moment opportun, suis de l'heure du 10h, dim dong les. Sont toujours à fond pour débuter l'émission. Derrière, dans le fond, en fond de chorale, sont à fond. Tu te demandes peut-être ce que c'est? Ben c'est 65 000 people, plus qu'à la boulange, 65 000 personnes qui chantent à quasi l'unisson.

C'était en 2017, en juillet 2017, le 1er juillet 2017. Chez les Britons, à Hyde Park, à London, ils s'étaient réunis pour le British Summertime Festival, attendaient le groupe Ricain Green Day. Et pour pas trouver le temps trop long, ils chantaient, alors que les Icos de Green Day se préparaient à entrer sur scène, v'là la pression, chaud bouillant le public, à fond.

0: Et pourquoi cette chanson? Ben parce qu'elle fait partie de la sélection de la Boulange, Bohemian Rhapsody. Il y en aura du rab, plus tard, je te dis, tout à l'heure, dans ce 10h. Pour l'heure, c'est toujours du live, c'est Fleetwood Mac, leur chanson, chaîne, captée en 82, à Los Angeles.
1: Fleetwood Mac, The Chain. Ooh, yeah.

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1: Dans les choix musicaux sur Alto, dans les choix musicaux. De la boulange d'école, pour le 10h d'ici, on vient de s'écouter Ella Priest, la chanson Rubber Sky. Ella Priest, c'est son pseudo, son aka, son alias. Le type s'appelle en fait Samistegett. Le gallois, fait mumuse avec des boîtes à rythme, machines électroniques. En 2021, il quitte son coin natal pour voyager dans l'Amérique centrale et nous pondre cet album, Jean, dans lequel il y a cette chanson qu'on vient de s'écouter, Rubber Sky. On se poursuit, la zix de la boulange, dans le 10h, qui leur est consacré.

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1: Bobo, jus. Daf, Daf, c'est pas Omar, c'est pas le défenseur du FC Sochaux et qui entraîne désormais les Amiénois. C'est pas non plus un camion hollandais. Même si le Omar cité précédemment était beau comme un camion, lui aussi, non? Le DAF dont on te parle, c'est rien de tout ça. DAF, c'est l'acronyme germanophone Deutsche Amerikanische Freundschaft. Et ça veut dire un truc pseudo-intello-ironique, de l'apostrophe amitié germano-américaine. Du second degré, pour un groupe qui clame ses revendications anarchistes, anti-impérialistes, anti-américains et anti-consuméristes. Heureusement, ils n'étaient pas anti-musiciens. Sur leur scène, il y avait synthé,

et guitare basse. Synthé, batterie, gratte électrique et guitare basse. Même si c'était pas joué comme ça, hein. Et dans nos oreilles, il y avait ce titre de 1981, d'Air Mussolini, avec des paroles qui t'enjoignent à te conformer aux idéaux.

ni punk de ce groupe électronique. Electroniconoclast. Niconoclast. Allez, on s'arrête là. On scoupe cette version au tempo traînard. Cette version remix de 2017. Remix du titre d'Air Mussolini, que l'on doit au groupe DAF. Place maintenant à une taf de Rastaf. Place à l'alpha et l'oméga du plus souriant des Rasta. Même chauve, il a les dreads qui smile. Le blondie, qu'on se réjouit d'écouter, chanter, compo ou reprise. Et là, pour la playlist de la boulange, c'est du côté des Floyd, des Pink Floyd même, du côté du répertoire des Pink Floyd, qu'il est allé piocher.

0: Right on. So. Thank you. Thank you. Thank you. Merci.
1: En 2007, la victoire, c'était pas celle de Sarko. Non. Non, en 2007, c'est la victoire de Dja, du nom de l'album d'Alpha, Dja Victory. T'imagines s'il avait appelé cet album UMP Victory. Il aurait peut-être pas eu les mêmes chansons dessus. Au lieu de reprendre du Pink Floyd, Alpha Blondie aurait repris du Doc Gynéco. 2007, l'époque du Doc Pot à Nico. Devait être en bisbille avec le fisc, va savoir, le Doc Gynéco, pour s'être vendu au Nico. Bon, excuse-moi, je digresse, la victoire de 2007, celle qui nous intéresse, c'est celle de Dja.
2: Dja Victory.
1: Comme on dit. Le titre du disque d'Alpha Blondie, qui s'ouvre avec cette reprise, celle des Floyd, chanson ressuscitée par le Rasta ivoirien, qui y voyait là une bonne mélodie à rythmer en reggae. Et c'est grâce à la sélection musicale de la boulange d'école qu'on s'écoute ça sur alto. Wish You Were Here Reggae Version.
2: Reggae Version.
1: Live Reggae Version. Qui plus est.
2: Live Reggae Version.
1: Dans le Deezer de la boulange sur alto. 94.8. Et c'est pas fini pour les sur-surprises.

0: Les scorpions, en instru, avec quelques potes à eux, ils répètent ça dans un garage à Berlin. Un truc modeste. Ils appellent ça
1: Berliner Philharmonie.
0: Et leurs lads, leurs cops, leurs potos, se font appeler la Berliner Philharmoniker. Ce qu'on sait écouter, c'est un de leurs bootleg de Dessous le Manteau, un recording pirate, une prise datée de 2000, qu'ils ont gravée sur un album appelé Moment of Glory. Le titre c'était Crossfire, on te le refera écouter dans une prochaine émission. On te trouvera la version originale, chantée, avec tempo un poil différent. Cette chanson de 1984 évoque les guerres diverses et variées, en n'en disant pas que du bien, un truc qui dénonce. T'es dans le 10 heures de la boulange d'école,

0: Mais d'avis que la prochaine aussi est en live. Je crois même que c'est un cure.
1: A cure. A song from the band The Cure.
0: Ok. Ok. Une chanson des cures pour la suite du 10 heures de la boulange d'école. The Walk. Version piquée sur le vif, dans le Michigan, lors de leur tournée de concert de 92. This is called the walk.

0: C'était le 10h d'ici de la boulangerie avec par ordre d'apparition Fleetwood Mac et la prise d'art Alpha Blondie, les Scorpions et l'Orchestre Philharmonique de Berlin et les Cure.
1: Voilà, voilà, ça touche à sa fin, c'est le moment de dire bye, bye. Ainsi se conclut cette première playlist de la boulange d'école. Merci, merci à eux tous, tout et tout once, pour ces chansons. Rendez-vous à plus pour un prochain 10h d'ici, et souviens-toi, on est toujours à moins de 12h du 10h, et à moins de 15 bornes du pain d'école.
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2: Il est midi ici à Paris, 13h à Kiev. Bonjour à tous.
3: Karine.
2: Quand jour pour jour, l'Ukraine devenait indépendante, en ce jour de commémoration, les soutiens européens, la coalition des volontaires se réunissent autour de Kiev, toujours sous le feu russe, avec une demande brûlante des autorités ukrainiennes, leur fournir les moyens de parer les attaques de missiles balistiques du Kremlin de plus en plus fréquentes. Le prince héritier saoudien Mohamed Ben Salman est en visite officielle en France, un rapprochement assumé par Riyad et Paris, malgré les critiques des défenseurs des droits humains. Entre renforcement des liens économiques et diplomatiques entre les deux pays et promotion du royaume par l'e-sport. L'e-sport World Cup, gigantesque compétition de jeux vidéo sous pavillon saoudien, s'est en effet achevée hier à Paris, sur un bilan que ses organisateurs présentent comme un succès entre affluence, audience et rayonnement international. Les soutiens européens de l'Ukraine se réunissent donc aujourd'hui. Le nouveau Premier ministre britannique Andy Burnham fait à cette occasion son premier déplacement international à Kiev. D'autres dirigeants seront présents par visioconférence, façon de montrer leur solidarité avec les Ukrainiens. Et la date de cette réunion n'est pas choisie au hasard. Le 24 août, l'Ukraine célèbre le 35e anniversaire de son indépendance. Hugues Pernet, ancien diplomate français, était en poste en tant que consul en Ukraine en 1991. Cet événement est selon lui à l'origine de la guerre menée actuellement par la Russie en Ukraine.
4: Dès le 26 août, la Russie, M. Yeltsin, fait une déclaration très importante qui dit en substance, si l'Ukraine va vers l'indépendance, la Russie aura des revendications territoriales concernant le Donbass et la Crimée. Donc c'était le 26 août, vous voyez, deux jours après. Or, les Ukrainiens, quand ils ont proclamé leur indépendance, le Parlement ukrainien, quand il a proclamé son indépendance, c'était pas de la liesse générale, c'était de l'inquiétude. Il faut savoir qu'à cette époque, il y avait, je les ai pas comptés, mais mettons 700 000 soldats soviétiques sur le territoire ukrainien. Et la question qui se posait à Kiev, leur inquiétude, c'était de se dire que vont faire ces 700 000 soldats soviétiques si on continue vers l'indépendance. C'était une sécession. Donc, M. Gorbatchev était censé maintenir l'intégrité de l'Union soviétique et il n'était pas exclu à ce moment-là qu'il fasse intervenir ses soldats.

0: Et dans l'île grecque, sur le site militaire de Souda, sur la plus grande base américaine et de l'OTAN en Méditerranée orientale, avec l'objectif de répondre à la menace d'une escalade entre Washington et Téhéran, l'Iran envisagerait d'étendre sa riposte au-delà du Moyen-Orient et de frapper des cibles américaines en Europe. L'armée sud-coréenne a d'ailleurs annoncé aujourd'hui que les États-Unis avaient annulé un important exercice militaire conjoint prévu le mois prochain en raison de la guerre en Iran, Washington évoquant le manque de disponibilité, là aussi, de ses forces armées. Le prince héritier saoudien Mohamed Ben Salman est à Paris, une visite officielle de MBS qui retrouve les honneurs de la France. Le prince héritier va aborder avec le président Macron les grandes crises du Moyen-Orient et le renforcement des liens économiques entre les deux pays. Hier soir, il a assisté à la cérémonie de clôture de la Coupe du Monde d'e-sport au Grand Palais, soit la pratique compétitive et donc sportive des jeux vidéo, un domaine dans lequel Riyad a investi massivement, notamment Nicolas Roca, pour transformer l'image du royaume saoudien.
1: Pour cette première édition du mondial d'e-sport en dehors d'Arabie Saoudite, du fait de la guerre au Proche-Orient, Mohamed Ben Salman se devait de faire le déplacement. Le prince héritier mise particulièrement sur les jeux vidéo dans le cadre de Vision 2030, son vaste plan de transformation du pays visant à l'émanciper des hydrocarbures. En 2022, Riyad a lancé sa stratégie, 250 entreprises, 39 000 emplois, 13,3 milliards de dollars de contribution du secteur des jeux vidéo d'ici 2030. L'e-sport World Cup est la vitrine de ce soft power. Lancée en 2024, la compétition héberge durant 2 mois les plus grandes stars des jeux vidéo dans les rues de la capitale du royaume. Mais l'Arabie Saoudite se diversifie dans le domaine grâce à son fonds souverain. Il vient de franchir une nouvelle étape en participant avec un consortium au rachat du géant Electronic Arts pour 55 milliards de dollars. Riyad met donc la main sur les plus grandes franchises de jeux vidéo de sport avec un objectif clair: changer auprès des jeunes l'image d'un pays critiqué pour ses restrictions de la liberté d'expression, les nombreuses violations des droits de l'homme et les discriminations envers les femmes.
0: Et 8 ans après l'assassinat du journaliste Jamal Khashoggi par des agents saoudiens, plusieurs syndicats de journalistes condamnent cette visite, la qualifiant de provocation envers les défenseurs de la liberté de la presse. Une plainte contre Mohamed Ben Salman pour torture et disparition forcée est en cours d'instruction. La première semaine de négociation à la COP17 s'était achevée sans grande annonce consacrée à la lutte contre la désertification en Mongolie, à Oulan-Bator. Les discussions vont se poursuivre cette semaine sur des sujets aussi importants en raison du réchauffement climatique que la gestion de la sécheresse, des migrations ou la réhabilitation du pastoralisme. De fortes pluies bloquent des milliers d'automobilistes depuis une semaine au Pérou. La seule route qui relie le sud à la capitale Lima a été coupée en deux par des coulées de boue. Des voitures, des autobus et des camions sont restés coincés entre un pan de montagne effondré et une falaise surplombant le Pacifique. Environ 2000 personnes sont encore bloquées, Martin Chabal.
2: Surpris par les inondations et les glissements de terrain sur la route, ces Péruviens sont passés en mode survie. Très peu de journalistes ont pu se rendre sur place, mais les rares interviews diffusées à la télévision témoignent de la détresse sur place.
3: On a notre voiture là-bas, bloquée à 3 km d'ici. Nous, on a décidé d'aller marcher pour acheter de la nourriture, parce qu'hier, on n'avait rien à manger.
2: Un pont aérien a été mis en place depuis samedi pour évacuer les personnes les plus vulnérables. C'est le cas d'Isabella, transportée dans un hélicoptère de l'armée.
4: J'étais là-bas depuis une semaine, j'ai des jeunes enfants, même pas 10 ans, et on n'avait ni à manger ni à boire.
2: Si la route commence à être débloquée, ces coulées de boue ont affecté toute l'économie locale. Comme les camions ne peuvent pas passer, certaines villes du sud du pays ne reçoivent pas de marchandises et de carburant. Les prix à la station essence et dans les marchés ont commencé à monter, et la chambre de commerce d'Arequipa estime les pertes à près de 250 millions d'euros. Une situation catastrophique pour un intense épisode de pluie, mais sûrement rien comparé à ce qui attend le Pérou dans quelques mois. Le phénomène climatique El Niño promet d'être dévastateur en fin d'année et les pluies et les glissements de terrain attendus pourraient faire bien plus de dégâts dans tout le pays. Martin Chabal, Lima, RFI.
0: Revenons à l'e-sport à présent pour parler exclusivement de compétitions sportives. L'e-sport World Cup s'est donc achevé hier à Paris. La finale du tournoi se jouait sur Counter-Strike. La structure russe Spirit affrontait le club turc FUT devant un public chauffé à blanc. Jean-Baptiste Brine était sur place au Grand Palais.
5: L'arène de Bercy est pleine à craquer. musique, fumigène, la scène réunit tous les préparatifs du

0: bataille épique. Depuis les gradins, Raphaël assiste pour la première fois en personne à un tournoi de Counter-Strike.
1: Content en plus de voir Spirit en grande finale, qui est une de mes équipes favorites avec Falcons. Donc je suis content d'être là et j'espère que Donk va cliquer, moi ça me ferait plaisir.
0: Donk, ou Daniil Krychkovets de son vrai nom, c'est le jeune prodige de Spirit que Raphaël, comme beaucoup d'autres présents en tribune, sont venus admirer. Mais la salle reste globalement acquise à la cause de leurs adversaires, les outsiders de FUT que peu de gens attendaient en finale. Et la surprise ne s'arrête pas là. Dès l'entame de la rencontre, FUT donne le ton et remporte la première manche. Piqué à vif et hué par le public, Spirit riposte. FUT s'accroche et force les prolongations lors des deux manches suivantes, mais rien n'y fait. Si la salle exulte à chaque point gagné par FUT, ils finissent malgré tout par s'incliner 3-1 face à Donk et ses coéquipiers. Mathieu était venu soutenir leurs adversaires.
2: Je suis maudit, à chaque fois que je vais en présentiel à un tournoi, l'équipe que je veux pas qu'elle gagne, elle gagne. Je me suis bien amusé, c'était cool.
0: Tandis que les joueurs de FUT quittent la scène, Donk soulève son trophée et continue de faire l'étalage de son talent à seulement 19 ans.
3: Un reportage de Jean-Baptiste Brine au Grand Palais de Paris. Voilà, c'est la fin de ce journal. Tout de suite, 8 milliards de voisins.
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1: Bonjour à toutes, bonjour à tous et bienvenue dans cet agenda du lundi 24 août. Vous êtes bien sur Radio Alto. Demain, pour finir l'été en beauté, il vous est proposé une soirée conte à 19h à la passerelle à École, l'ancienne maison Faune-Flore. Dans une ambiance conviviale, laissez-vous conter de drôles d'histoires d'ici et d'ailleurs, parsemées de quelques notes. Pour toute info ou réservation, ça se passe à l'adresse mail touteunehistoire73@gmail.com. Demain à 17h, festival de musique à la chapelle de la Corrie au Val d'Ayon. Chaque semaine, un groupe différent vous accueille lors de votre visite de la chapelle. Et cette semaine, c'est Myriam Pommier, une pianiste et chanteuse lyrique, qui interprète un répertoire romantique et moderne de musique française et internationale. L'entrée et la participation sont libres au profit de la restauration de la chapelle. Mercredi, Vie ma vie de forestier, organisé par le Parc des Bauges dans la forêt de Saint-François de 9h à midi. Plongez dans le métier de forestier. Avec le martelloscope, un outil interactif et numérique, initiez-vous à la gestion d'une forêt. Vous pourrez choisir quels arbres couper ou préserver, comme le ferait un forestier. C'est gratuit, sur réservation auprès du Parc des Bauges. Le Chéran va faire l'objet d'importants travaux de restauration écologique portés par le syndicat mixte d'aménagement du Chéran. Ces travaux débuteront dès cet automne. Une réunion publique de présentation du projet est organisée à la salle des fêtes de la Motte en Bauges ce mercredi à 18h30. N'hésitez pas à venir pour échanger sur les enjeux de préservation du Chéran dans le massif des Bauges. Mercredi, c'est guinguette à la ferme de Capucine sur la route de la cascade du Picieux. C'est la dernière de la saison et elle reçoit le groupe Monto Irish. Ça se passe à 19h, l'entrée est libre, la rémunération du groupe est au chapeau et vous pourrez trouver bar et restauration sur place. C'est le dernier jeudi rugissant de l'été dans votre librairie associative La Lanterne qui rugit, située à l'Échrenne. Rendez-vous de 19h30 à 20h30 avec cette semaine du théâtre et c'est Cyrano de Bergerac, seul en scène, par Sylvère Chéret. Buvette et petite restauration sur place, participation au chapeau. Vendredi, soirée jeu au Bistrot Vapeur à Chenal-et-Frasse. Vendredi, cinébus à 21h à Cusy avec la projection du film Ulysse. Vendredi, concert de Micro Vega, un duo de pop, folk et rock acoustique. Le concert est précédé d'un apéro tapas où chacun amène une boisson et ou un truc à manger, avec possibilité de cuire au four à bois. Le début de l'apéro partagé est à 19h et le concert est à 21h. En plein air s'il fait beau et sinon dans la salle. Le concert est au chapeau et ça se passe chez Manu, 540 route d'Annecy à La Charnia, à Bellecombe-en-Bauges. Samedi de 18h30 à 21h30, c'est Chauve-souris Sainte-Reine de la nuit à Sainte-Reine. Venez faire connaissance avec la chauve-souris. Et comme nos oreilles humaines ne captent pas leur discours, Sébastien présentera ces petites bêtes fascinantes dans notre langue. Un portrait sensible et scientifique suivi d'un atelier avec Gaël. C'est gratuit sur inscription auprès du Parc des Bauges. Depuis le 1er août, la zone du Chéran est en situation de crise. Seuls sont autorisés les usages prioritaires de l'eau concourant à l'alimentation en eau potable des populations, à l'abreuvement des animaux, à la sécurité civile, à la salubrité publique et à certains usages agricoles. Le débit du Chéran étant très faible et sa température élevée, le syndicat mixte intercommunal aménagement du Chéran rappelle les bonnes pratiques. Ne faites pas de barrages qui augmentent la température de l'eau, ne piétinez pas et perturbez pas les fonds qui abritent de nombreuses espèces et ne plongez pas dans les gouilles, ce qui effraie poissons et invertébrés qui sont venus s'y réfugier. Pour plus d'informations sur les bonnes pratiques à adopter lors de vos promenades dans la nature, le Parc naturel régional du Massif des Bauges a créé une web-série de 10 épisodes pour répondre à toutes vos questions et déconstruire les idées reçues sur les thématiques courantes, que sont le bivouac, la cueillette, les feux, les baignades, les déchets, les chiens et l'usage des sentiers. Retrouvez toutes ces capsules vidéo sur la chaîne YouTube du Parc des Bauges. Et c'est également l'occasion de vous rappeler que le Parc des Bauges lance son appel à projet pour la 6e édition des Rencarts du Parc pour l'année 2027. Vous êtes artiste, scientifique, naturaliste, passionné du territoire. Vous souhaitez proposer une immersion sensible au cœur du territoire en créant un dialogue entre art et science. Envoyez votre candidature avant le 30 septembre 2026. Et Radio Alto vous propose sa grille d'été jusqu'à la première semaine de septembre. Vous pouvez retrouver toute la programmation sur notre site web à la rubrique Grille des programmes. C'est la fin de cet agenda. Il vous a été proposé en partenariat avec la fruitière du Cœur des Bauges de l'Échrenne. Et nous vous souhaitons une excellente journée à l'écoute de Radio Alto 94.8.
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0: Bonjour Jean-Claude.
2: Bonjour Catherine.
0: Dis, tu m'avais parlé d'une fameuse chanson, Les Blés d'Or.
2: Oui, c'est vrai qu'on en parle depuis longtemps.
0: Que tu voulais nous faire découvrir.
2: Ouais, les Blés d'Or, c'était une chanson ancienne. C'était des chanteurs à voix, c'est Armand Mestral qui chantait ça, avec des grosses voix. Donc on va faire le refrain. Hein. Alors, la musique, ça donne ça.

0: D'accord. Ça, c'était l'air du refrain.
1: Voilà.
0: Ou du... C'est
1: on,
0: ça.
1: On fait le refrain. On fait le refrain. Parce qu'il y a plusieurs couplets, comme les chansons dans le
0: alors
1: temps.
0: Alors, ça parle de quoi, en fait, les blés d'or?
1: Les blés d'or, bon, c'est la chanson des blés. Quand il y a du vent, ça fait un petit peu de bruit.
0: D'accord.
1: Et c'est pour écouter ça, la nature, en fait.
0: Ouais. Hein,
1: voilà.
0: Je alors, vois ton couplet. Alors, c'est une...
1: C'est
0: alors,
1: le couplet, refrain, c'est il... ouais, le... Mignonne, quand le soir descendra sur la terre et que le rossignol viendra chanter encore, quand le vent soufflera sur la verte bruyère, nous aurons écouté... Nous irons écouter la chanson des blés d'or. Ouais, voilà.
0: D'accord.
1: Alors, mignonne, ça ne se disait pas en patois. Je n'ai pas trouvé de...
0: D'équivalent.
1: Alors, j'ai mis amour. Amour, c'est bien. Ça passe partout.
0: Ça ne mange pas de pain.
1: Alors, avant, ça chante comme ça. Mignonne, quand le soir descendra sur la terre. C'était comme ça, ils chantaient.
0: Ouais, ouais, des vrais
1: ténors. Amour, quand l'année déchèdera sur la terre... Et que le rossignol veut...

0: bah oui, et puis alors je vois le couplet, donc mignonne quand la lune éclaire la plaine, au bruit mystérieux, oui. Lorsque l'étoile du mystère revient sourire aux amoureux.
1: Oui, oui, bah,
0: as-tu parfois sur la colline, parmi les souffles caressants, entendu la chanson divine que chantent les blés frémissants?
1: Oui, après les couplets, toi, ça s'aggrave un peu avec chaque couplet.
0: Ça s'aggrave. Dans quel sens ça s'aggrave?
1: Ben, dans le sens toujours pareil, quoi.
0: Pour conclure.
1: Ouais.
0: C'est ça.
1: Oui.
0: Bah écoute, en tout cas, la chanson elle est très poétique et jolie.
1: Hein? Ouais, c'est une très belle chanson. Ouais.
0: D'accord. Et puis ça me fait penser aussi que tu avais des petites expressions.
1: Oui, bah, dans le temps, on aimait bien, suivant les comportements des gens, on aimait bien leur mettre un adjectif qualificatif. Ou,
0: un petit peu comme donc, les Indiens et
1: ouais,
0: les
1: ouais,
0: Surnoms.
1: Donc, voilà, donc, alors bon, on avait des expressions qui un peu qui voulaient imager un peu toutes ces situations.
0: Mm-hmm. Alors, pour les vieux.
1: Mais alors les vieux, on les appelait pas les vieux, on disait le grou. On va aller vers le grou, on va aller voir les vieux.
0: Mais sauf que grou, tu me disais que ça voulait dire.
1: Ça voulait dire gros, parce que c'est vrai que quand on vieillissait, les femmes elles prenaient un petit peu de largeur et les hommes aussi.
0: Les hommes aussi, oui.
1: Ouais. D'accord. Alors les vieux c'était le grou, le grand-père, le grou, et grand-mère, groussa.
0: Mm-hmm.
1: On va faire la grousse. Bon. Et les enfants, le prin, c'était le petit enfant, garçon, le prin. La prime, c'est la petite fille. Voilà.
0: D'accord.
1: C'était en préambule. Après, quelqu'un de mal habillé, avec des habits sales ou déchirés, on disait, choïquin, ils t'ont payandru. Parce que des payandres, c'était des vieux habits.
0: Ouais.
1: Un payandre, c'est celui qui porte des vieux habits et des habits déchirés. Ça. Après?
0: Quelqu'un qui a un comportement un peu fou?
1: Ben, celui-là, celui qui. Il y en avait qui étaient comme ça, qui faisaient un peu n'importe quoi, quoi. Alors on dit, choqué est en folorie. Folorie, ça vient de fou.
0: Mm.
1: C'est-à-dire que. Voilà. Alors, des fois, on lui disait, mais là, toute la folle rote près tout, est-ce que la folie te prend?
0: Ah.
1: Tu vois, là, bon, voilà.
0: D'accord. Quelqu'un qui tripote ou qui tripatouille sur
1: voilà,
0: les papiers.
1: Il y en a
0: les...
1: qui étaient toujours en train de faire.
0: J'en connais chose, un quoi. Un peu comme ça, non?
1: alors, tripoter, c'est trépayer. Alors on disait, on était en trépayu.
0: Un trépayu.
1: Trépayu, c'est quelqu'un qui est toujours en train de brasser quelque chose.
0: Après, quelqu'un qui réclame toujours pour obtenir quelque chose.
1: Oui, bon, il y en a qui étaient toujours en train, il manquait toujours quelque chose. C'était roufiané. Roufiané, c'était demander. Toi.
0: D'accord.
1: Alors, on dit ton roufianu, chouïquin. Hein. Surtout, c'était qualificatif plus des hommes, jusqu'à présent, ce qu'on a fait, que des femmes. Il y en a deux, trois à la fin qu'on lira pour les femmes.
0: D'accord. Un galapia.
1: Galapia, c'est quelqu'un qui n'est pas intéressant. Soit... On ne doit pas trop...
0: S'en occuper, quoi.
1: Pas trop, ouais. Alors, on dit, ils t'ont gopian. Gopian.
0: Mm.
1: Voilà.
0: Quelqu'un qui traîne, qui perd du temps.
1: Alors oui, c'est quelqu'un, mais souvent, quand on travaille à deux, pour labourer ou autre, il faut y aller. Les bœufs sont là pour tirer. Faut aller. L'autre, il est là en train de tripoter la charrue ou je ne sais pas quoi. Donc, quelqu'un qui traîne, qui perd du temps, c'est une guenille.
0: D'accord.
1: Guenillée, c'est traîner, guenillée.
0: Guenillée.
1: Ouais.
0: Quelqu'un de maladroit.
1: Alors, maladroit, ça vient de main. Maladroit, gauche. Hein.
0: Gauche, c'était à l'époque où voilà, les gauchers étaient mal vus, donc on disait...
1: Oui, là, donc, alors, ils ont mangouerne. Mangouerne, ça vient de main, et gouerne, pas à droit.
0: D'accord. Hein.
1: Voilà.
0: Un fêtard.
1: Alors, un fêtard, on disait, c'était souvent faire la fête, on disait la balourie. Une balourie, c'est la fête.
0: D'accord.
1: Et un balourien, c'est un fêtard, ou un bohémien. Quand les bohémiens passaient dans les villages,
0: oui.
1: Ils vendent des trucs, lire les lignes de la main, et tout, machin. Des balouriens. C'était des bohémiens.
0: Parce qu'ils proposaient de la musique et des spectacles aussi, peut-être.
1: Ils pirataient quand même pas mal aussi. Hein. Il y a des choses qui disparaissaient. Hein. Pendant qu'il y en a un qui discutait avec l'autre, il y a les autres.
0: Mais c'est quoi le lien avec fêtard, du coup?
1: Qui fait la fête. La balouille, c'est la fête.
0: Oui, mais du coup, pourquoi bohémien s'est associé à ça?
1: Eh bien, parce que les bohémiens, c'est eux qui faisaient les animations dans les vols, les fêtes. Voilà.
0: Oui, voilà. Okay.
1: C'était des...
0: Le côté musique.
1: Oui, bohémiens, c'est des gitans.
0: Les ferrailleurs et les récupérateurs.
1: Alors, les ferrailleurs, on appelait ça la ferraille, c'est des riblons. Les riblons, on dit, c'est riblon. Après, par extension, une vieille bagnole, on dit, c'est un vieux riblon.
0: Oui.
1: Une bagnole. Quelqu'un qui est toujours en train de... J'avais un beau-frère, c'était comme ça. Il marchait partout, il était toujours là, il trouvait toujours des choses par terre. Toujours, quand il marchait, un riblonnier.
0: D'accord.
1: C'est-à-dire que un riblonnier, c'est qui récupère des riblons, quoi.
0: Quelqu'un qui fait des manières. Ça me fait penser à Fais pas de gogne.
1: Et voilà.
0: Petit jingle qu'on avait enregistré.
1: Oui. Alors... les gognes, c'est des manières. Hein. Alors, fort de gogne, fait de manière. Donc voilà. Alors, on appelle ça un gogneux. Un gogneux, c'est-à-dire qu'il est toujours en train de faire des manières. Quoi. Je ne dirais pas tortiller de machin, donc voilà.
0: D'accord.
1: Je ne dirais pas.
0: Non, tu ne diras pas. Voilà. Et puis, je pense qu'on va, en garder pour une prochaine.
1: D'accord.
0: Prochaine édition.
1: Oui.
0: Et puis comme ça, on a déjà enrichi notre vocabulaire.
1: D'accord.
0: Bon, Jean-Claude le Trépoyu. À bientôt.
1: À bientôt, Catherine. Toi aussi, tu trépoyes pas mal ton instrument, là, avec le micro, là, ça a pas mal... Hein.
0: D'accord. Chacun se trépaye.
1: À bientôt.
0: À bientôt.
1: Ouais.
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1: Bienvenue dans la deuxième partie de ce chapitre de Musicino consacré à l'œuvre du compositeur américain James Horner. La première partie s'achevait avec Willow et son univers de fantasy. Cette partie débutera avec un film qui a sans doute ému beaucoup de jeunes enfants qui le découvraient et aussi les adultes qu'ils étaient devenus en le redécouvrant. Ce film, c'est The Land Before Time, réalisé par l'orfèvre du film d'animation américain Don Bluth en 1988, que vous connaissez peut-être sous son titre français, Le Petit Dinosaure et la Vallée des Merveilles.
2: La Grande Vallée était telle qu'il l'avait rêvée. Une terre verte de feuilles et de vie. Il y avait des cascades, de riches pâturages, assez d'étoiles d'arbres pour festoyer éternellement. Et là qui se délectait, leur famille.
1: On y suit une bande de jeunes dinosaures perdus qui allient leurs forces, en dépit des préjugés, afin de retrouver la vallée verdoyante où se sont réfugiés leurs familles afin d'échapper à l'extinction. L'animation à l'ancienne, les thèmes abordés, l'aventure, tout contribue à en faire un merveilleux souvenir en dépit des coupes dans le montage, des scènes ayant été jugées trop dures pour le jeune public par son producteur, Steven Spielberg. La musique d'ouverture de Great Migration commence avec le prince de bois sculpté de Béla Bartok, avec lequel s'enchaîne rapidement l'interlude du Roméo et Juliette de Sergei Prokofiev. Horner développe, à partir de ces deux œuvres profondément romantiques, ses propres thèmes pour accompagner les naissances des différents protagonistes et le début de l'histoire proprement dite.

0: Vous écoutez The Great Migration, qui ouvrait le dessin animé The Land Before Time. Avant de changer de décennie, je voudrais m'arrêter sur Glory, réalisé par Edward Zwick en 1989. Inspiré de faits réels survenus pendant la guerre civile américaine entre 1861 et 1865, le film évoque brillamment le 54e régiment d'infanterie du Massachusetts, premier régiment de l'Union composé d'hommes noirs, leurs faits d'armes et les préjugés combattus par leurs commandants blancs, que ce soit face aux confédérés ou à ses propres pairs.
1: You men move on.
2: Stripes on a nigger. It's like tits on a bull.
1: You're looking at a higher rank, corporal. And you'll obey and you'll like it.
0: Le film s'achève sur l'attaque vaine du Fort Wagner par les unionistes, qui constitue un des épisodes les plus sanglants de la guerre de sécession. Une des dernières scènes nous montre les corps sans vie de la plupart des héros du film après l'assaut, interprétés entre autres par Denzel Washington, Matthew Broderick et Morgan Freeman. Horner utilise le cœur des garçons de Harlem pour reprendre un thème qu'il destine à l'émancipation des Afro-Américains dans Glory, auquel s'adjoint la mélodie qui ouvre le film, comme pour boucler une boucle et afin d'accompagner les morts et les conséquences ambivalentes de leur sacrifice dans ce morceau intitulé « An Epitaph to War ».

0: C'était un Epitaph to War composé par James Horner pour le film Glory, sorti en 1989. 2 ans plus tard, Harrison Ford incarne un ancien analyste de la CIA, Jack Ryan, dans Patriot Games de Philip Noyce, adapté d'une nouvelle de Tom Clancy. Alors qu'il se trouve à Londres pour une conférence, Jack assiste à un attentat perpétré par une branche extrême de l'IRA contre un membre de la famille royale et qu'il déjoue. Il est blessé en intervenant, mais tue un des agresseurs et en blesse un autre, son grand frère, interprété par Sean Bean. Le film se concentre sur la vengeance aveugle de l'Irlandais qui ira jusqu'à attaquer la famille de Ryan et sacrifier ses propres camarades de lutte.
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0: Horner utilise tout le long du film des instruments traditionnels irlandais. Flûtes et harpes, violons et bodhrans, dans un registre oppressant qui évoque les aspects de la vengeance de Miller et sa plongée dans la folie destructrice. Dans le titre principal, ils sont accompagnés par la voix de Maggie Boyle, qui interprète The Quiet Land of Erin, un chant traditionnel irlandais.

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1: Après le Patriot Games de Philip Noyce en 1992, Horner revient une fois de plus à une partition ethnique et folkloriste pour Braveheart que réalise Mel Gibson en 1995. Le réalisateur interprète lui-même William Wallace, jeune écossais qui mène une rébellion contre les injustices faites à son peuple par la couronne anglaise.
2: Je suis William Wallace. Et que vois-je ? Toute une armée de mes compatriotes réunis en défiance de la tyrannie. C'est en homme libre que vous êtes venu vous battre. En homme libre que vous êtes. Mais comment garder votre liberté? Il faut se battre!
3: Non, on n'aurait aucune chance!
4: Contre ces troupes? Non! On préfère fuir! On préfère vivre!
2: Oui, battez-vous et mourrez peut-être. Fuyez et vous vivrez. Quelque temps du moins.
1: Le scénario sacrifie toute justesse historique, ou presque, afin de nous plonger dans une aventure pleine d'héroïsme, de violence et d'un peu d'amour. Il faut dire que Wallace a fort à faire entre la vengeance du meurtre de son amoureuse jouée par Catherine McCormack, les tractations politiques auprès des nobles écossais, les pactes, les trahisons, l'amourette avec la future reine Sophie Marceau, les batailles furieuses, et finalement son arrestation et exécution à Londres. Jusqu'à sa mort, c'est la liberté pour lui et son peuple qui seront au centre de ses agissements.
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James Horner écrit là une partition qui sort des habituelles citations à ses maîtres, ainsi que des relectures de ses propres musiques. Il va piocher ses instruments dans différentes cultures, et pas seulement la fameuse cornemuse, et s'inspire de diverses chansons folkloriques celtiques pour créer des thèmes forts autour de l'émancipation des peuples, de la mort, du courage et de l'amour. J'ai choisi « The Battle of Stirling », qui se situe à un moment charnière de l'histoire quand la révolte des Écossais prend de l'ampleur grâce à leur victoire militaire aux abords de cette ville frontière.

0: Vous êtes toujours sur Radio Alto dans ce chapitre de Musicine Kino consacré à la musique de James Horner. Vous écoutiez à l'instant The Battle of Stirling, issu de la BO de Braveheart, un des chefs-d'œuvre du compositeur. La même année, 1995, il compose les musiques de Balto, Casper, Apollo 13, Jade et Jumanji, que réalise Joe Johnston. Jumanji, c'est le nom d'un jeu de société ensorcelé qui projette les embûches semées sur le parcours des joueurs dans la réalité.
1: Run! It's a stampede! The game!
0: Robin Williams incarne Alan, qui se retrouve enfermé dans l'univers du jeu pendant 26 ans, puis libéré par un jet de dés alors que deux enfants orphelins relancent la partie. Ils vont alors invoquer une ménagerie tout droit sortie de l'Afrique sauvage qui va saccager la ville et mettre leur vie en danger de bien des façons avant de pouvoir enfin se débarrasser du jeu maudit.
2: Un dernier mot.
3: Jumanji.
4: Non, Alan, non !
0: À son habitude, Horner utilise toutes sortes d'instruments traditionnels issus de différents coins de la planète. Le choix de tel ou tel instrument n'est pas fait tant en fonction de son origine que de l'émotion qu'il suscite. Et c'est pourquoi on retrouve, entre autres, la fameuse flûte japonaise shakuhachi au milieu des percussions africaines. Le morceau qui va suivre est utilisé dans le prologue et présente différents thèmes liés à Alan et au jeu.

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1: C'était la musique de Jumanji, composée par James Horner en 1995. Et nous allons maintenant passer de l'Afrique aux glaces de l'Atlantique Nord pour le film, qui a marqué la réconciliation entre James Cameron et notre hôte en 1997. Si je vous dis...
2: I'm the king of the world!
1: Et ça aussi...
3: Flying. Jack.
1: Et ça...
4: Iceberg, right ahead!
5: Thank you.
1: Et puis ça...
6: Mais ce paquebot ne peut pas couler.
7: Il est fait d'acier, monsieur, je vous assure qu'il peut couler.
1: Vous me dites Titanic, bien sûr, gagné. Horner revient sur sa décision de ne plus travailler avec Cameron. Une sage décision, si l'on considère le superbe accueil qui fut fait à sa partition et au film en général. L'histoire est éminemment simple. Jack et Rose ne viennent pas du même monde, mais tombent amoureux et vivent leur idylle envers et contre tout. Ah oui, et ils sont sur un paquebot réputé insubmersible qui finit par couler dans les eaux glacées de l'Atlantique Nord, avec toutes les conséquences tragiques que l'on connaît de cette catastrophe. Roméo et Juliette sur le Titanic. Après leur réconciliation, Cameron explique au compositeur qu'il voudrait une musique dans les couleurs évoquées par le groupe Enya, éthérée et romantique, que vous entendez en arrière-plan en ce moment même. Horner décide d'utiliser une orchestration classique, les instruments ethniques qui ont fait le succès de Braveheart, des voix humaines et synthétisées, pour créer une musique grandiose qui sera un des sommets de sa carrière. J'ai choisi pour vous The Promenade, joué au piano peu après la tentative de suicide de Rose et durant laquelle les deux protagonistes commencent à tisser un lien, suivi d'un deuxième morceau intitulé Rose, qui développe le thème lié à la fois à la jeune femme et à l'amour entre elle et Jack. Vous reconnaîtrez peut-être la mélodie de la chanson de fin qu'interpréta Céline Dion, mais dans cette partie, c'est la norvégienne Sissel Kyrkjebø que vous entendrez, dont la voix cristalline symbolise le personnage de Rose tout le long du film.

0: Nous venons d'écouter la musique de Titanic et ses inspirations celtiques composées par James Horner en 1997 avec The Promenade et Rose. Laissons derrière nous cornemuses et flûtes et faisons place aux guitares et castagnettes de The Mask of Zorro que réalise Martin Campbell en 1998 et qui marque un retour fracassant du film de cap et d'épée au cinoche. Diego de la Vega est un vieux monsieur reclus dans son manoir qui rumine de vieilles blessures. Mais sa rencontre avec le jeune et fougueux Alejandro va raviver la flamme et faire renaître le héros du peuple, le renard insaisissable, Zorro.
1: Do you know how to use that thing?
2: Yes.
3: The pointy end goes into the other man.
1: This is going to take a lot of work.
0: Anthony Hopkins prête ses traits à De la Vega et Antonio Banderas à Alejandro dans ce film rempli de cascades, d'explosions, de rapières brillantes et de méchants aristocrates. C'est également le film qui révéla Catherine Zeta-Jones en fille perdue puis retrouvée de De la Vega.
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Horner s'appuie sur les connaissances de Tony Hinnigan, un des musiciens qui l'accompagne depuis des années, pour écrire une musique aux forts accents hispaniques, et dont les inspirations vont de Maurice Ravel à Miklós Rózsa, grand compositeur de l'âge d'or d'Hollywood et notamment de l'adaptation du Cid. Dans le morceau qui va suivre, vous allez pouvoir apprécier le talent avec lequel s'entremêlent castagnettes, guitares, clapements de mains et claquements de talons des danseuses de flamenco, violons et trompettes, pendant une mémorable leçon d'escrime que donne De La Vega à son protégé.

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1: Vous écoutiez The Fencing Lesson, composé par James Horner pour The Mask of Zorro en 1998. Avant de vous quitter, je vais aborder deux films sortis en 2001 et réalisés par des collaborateurs de longue date de Horner. Commençons avec A Beautiful Mind, qui est l'œuvre de Ron Howard et qui dépeint la vie du mathématicien John Nash, interprété par Russell Crowe, ses contributions à la science et sa lutte contre la schizophrénie dont il souffrait. On y découvre un homme brillant en proie à des hallucinations régulières qui provoquent des crises de paranoïa parfois violentes. Mais l'aide, l'amour et le dévouement de son épouse Alicia, qu'incarne Jennifer Connelly, vont lui permettre de surmonter sa maladie et de reprendre son travail de professeur.
2: You don't know what's real. This.
1: Horner profite de l'occasion pour reprendre un motif musical qu'il a déjà développé précédemment pour illustrer le génie intellectuel. Un enchaînement de notes rapides au piano qui tourne en quelque sorte comme les idées du personnage, et ici soutenu par la voix de Charlotte Church. Le motif est répété plusieurs fois dans le film à des moments clés, et en voici un exemple dans la première partie de Creating Governing Dynamics.

0: Le second film que je voulais aborder, après Beautiful Mind, est réalisé toujours en 2001 par Jean-Jacques Hano et constitue une vision romancée des événements qui ont conduit à la victoire russe contre les Allemands pendant la bataille de Stalingrad dans Enemy at the Gates. Les ennemis en question sont deux tireurs de précision qui se lancent dans un duel sanglant au sein des décombres de la ville. Vassili, le russe, joué par Judd Lowe, et Koenig, l'allemand, joué par Ed Harris.
1: A nobleman from Bavaria who hunts deer against the shepherd boy from the Urals who poaches wolves. It's more than a confrontation between two nations. It's the essence of class struggle.
0: Les armes de ce combat ne sont pas seulement leurs fusils et leurs ruses, car ils constituent également, et à travers la propagande de leurs nations respectives, un élément propre à faire basculer le moral de leurs camarades soldats, et donc la bataille et le siège.
2: Give them hope.

0: Here, the men's only choice is between German bullets and ours. But there's another way. The way of courage. The way of love of the motherland. We must publish the army newspaper again. We must tell magnificent stories, stories that exalt sacrifice, bravery. We must make them believe in a victory. We must give them hope, pride, a desire to fight. Yes, we need to make examples.
1: Anno imprime par-dessus son propos sa propre vision humaniste en s'attardant sur les émotions de ses personnages et comment les horreurs de la guerre les impactent. Le dernier morceau de la BO, nommé Tania d'après le personnage d'une soldate russe, objet de l'affection du sniper et interprété par Rachel Weisz, utilise la mandoline en ouverture comme une balalaïka pour nous entraîner ensuite dans les deux grands thèmes du film qui représentent l'amour et le sacrifice. Et c'est sur ces notes que nous nous séparerons. Je vous retrouve très vite pour la dernière partie de ce chapitre consacré à James Horner. Alors à bientôt dans Musicine Keno.

Ah bah voilà. Ça c'est un coucou. Oui, c'est bon, coucou. Oui, merci, c'est bon, coucou, tu peux partir. Au revoir, coucou.

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1: Il est 17h ici à Paris, 18h à Kiev. Bonjour à tous.
2: Karine Bellicha.
1: À la une, il y a 35 ans, jour pour jour, l'Ukraine devenait indépendante. En ce jour de commémoration, les soutiens européens, la coalition des volontaires, se sont réunis autour de Kiev, toujours sous le feu russe, avec une demande brûlante des autorités ukrainiennes, leur fournir les moyens de parer les attaques des missiles balistiques du Kremlin. La quête de la Syrie pour solder les comptes de l'ancien régime, un des plus hauts dignitaires sous Assad. L'ancien grand moufti de Syrie a été condamné à la prison à perpétuité, reconnu coupable d'incitation à la haine confessionnelle. Chine part à la conquête de la bourse de Hong Kong, mais sa valorisation est très inférieure à ses précédents objectifs. Le champion de la mode ultra éphémère pâtit et de la hausse des droits de douane et des amendes infligées par les régulateurs. L'Ukraine veut absolument la paix, mais elle n'est pas prête à capituler. Voici les mots martelés par le président Zelensky à l'occasion du 35e anniversaire de l'indépendance du pays, jour choisi par la coalition des volontaires, les soutiens du pays pour organiser une réunion qui s'est tenue symboliquement à Kiev. Et l'Union européenne a annoncé ce matin le déblocage d'une nouvelle tranche d'aide de 6 milliards d'euros. Muriel Paradon, cette enveloppe devrait permettre de renforcer la défense aérienne de l'Ukraine, enjeu vital pour parer les tirs de missiles balistiques russes de plus en plus fréquents.
3: Plus de 400 morts et 2600 blessés, 3000 victimes au total rien que pour le mois de juillet selon l'ONU. C'est le bilan le plus meurtrier pour les civils ukrainiens depuis mai 2022. En cause sans doute l'utilisation plus systématique par les Russes de missiles balistiques que l'Ukraine ne peut intercepter faute de défense aérienne suffisante. Xavier Titelman, consultant en innovation aéronautique et défense.
4: Aujourd'hui, l'Ukraine, pour être capable de se défendre contre ces missiles balistiques, clairement, il lui faut un vrai soutien international, c'est-à-dire des pays qui disposent de technologies pour pouvoir aider les Ukrainiens à développer leur propre système de défense aérienne. C'est un projet qui s'appelle Freya, qui intègre les Ukrainiens avec beaucoup de leurs partenaires, ou alors de leur transférer des stocks d'intercepteurs, les systèmes Patriot américains ou les missiles Aster 30 français pour lutter contre les missiles balistiques. Simplement, nous n'avons pas de stock suffisant pour pouvoir les aider dans des proportions qui permettraient de sauver des vies. Et aujourd'hui, on se contente simplement de regarder l'Ukraine souffrir malheureusement.
3: Les Américains ont utilisé beaucoup de leur stock de Patriot dans la guerre contre l'Iran. Quant aux Européens, ils ont des capacités de production encore trop faibles. Une des solutions est que les Ukrainiens développent progressivement leur propre système de défense. En attendant, ils misent sur leurs drones de plus en plus sophistiqués pour frapper notamment les lanceurs de missiles russes.
1: Muriel Paradon l'évoquait, les missiles Patriot américains tant réclamés par Kiev sont largement utilisés par Washington face à l'Iran. Des batteries de ces engins intercepteurs vont être déployées en Crète sur la plus grande base américaine et de l'OTAN en Méditerranée orientale pour répondre en cas d'une escalade entre Washington et Téhéran. L'Iran envisagerait d'étendre sa riposte au-delà du Moyen-Orient et de frapper avec ses missiles des cibles américaines en Europe, notamment en Grèce. La mobilisation constante de l'armée américaine au Moyen-Orient a lourdement pesé sur les conditions de vie des marins du porte-avions Abraham Lincoln, un navire posté dans la région 9 mois d'affilée. Les témoignages évoquant le manque de nourriture à bord, les toilettes hors service et même les idées suicidaires de certains militaires se sont multipliés. Et même si l'Abraham Lincoln est désormais sur le chemin du retour, l'un des marins n'est pas prêt de revoir son père pour autant. Justine Fontaine, ce dernier a été arrêté par l'ICE, la très redoutée police de l'immigration de Donald Trump.
5: Pendant des décennies, les familles des soldats ont été en général épargnées par la police de l'immigration. Ce n'est plus le cas sous Donald Trump. Et ce dimanche, après 9 mois d'affilée passés sur le porte-avions Abraham Lincoln, Joshua Aviles a reçu un appel. Son père venait d'être arrêté lors d'un contrôle routier en Floride, puis placé en détention dans un centre de l'ICE, la police de l'immigration. « J'ai le cœur brisé. Je ne sais pas où trouver la force mentale de continuer à travailler plus de 12 heures par jour pendant que mon père est sûrement traité comme un criminel. » Voilà ce qu'a écrit sur les réseaux sociaux le jeune marin. Il assure que son père, arrivé du Nicaragua il y a 19 ans, attendait une réponse à sa demande de résidence permanente. Le département de la sécurité intérieure a réagi. Avoir un membre de sa famille dans l'armée ne donne pas carte blanche pour violer les lois de notre nation. Voilà la formule employée, sans préciser ce qui est reproché exactement au père du soldat. D'après l'agence Associated Press, depuis le retour de Donald Trump à la Maison Blanche, plus d'une cinquantaine de proches de militaires ont été arrêtés par la police de l'immigration.
1: Damas tente de rester en dehors des conflits au Moyen-Orient. Des responsables syriens et israéliens se sont retrouvés hier en Jordanie pour tenter de mettre sur pied une coordination des opérations sous supervision américaine afin d'éviter à l'avenir tout affrontement. En Syrie, où un cacique du régime Assad était jugé, il s'agit de l'ancien grand moufti considéré comme une figure centrale de l'appareil idéologique et de la répression. Il a été condamné à la réclusion à perpétuité. La correspondance sur place de Mohamed Erami.
6: C'est un verdict lourd qui vient de tomber à Damas. L'ancien grand moufti Ahmed Badruddin Hassoun a été condamné à la prison à perpétuité par la quatrième chambre criminelle. Surnommé le moufti des barils d'explosifs, il est l'un des plus hauts dignitaires religieux du système Assad, a tombé physiquement entre les mains de la justice. Arrêté en mars 2025 à l'aéroport de Damas alors qu'il tentera de fuir le pays, celui qui s'était

0: économique et stratégique assumé par Riyad et Paris, 8 ans après l'assassinat du journaliste Jamal Khashoggi par des agents saoudiens. Plusieurs syndicats de journalistes condamnent cette visite, la qualifiant de provocation envers les défenseurs de la liberté de la presse. Une plainte contre Mohamed Ben Salman pour torture et disparition forcée est en cours d'instruction en France. Un environnement de plus en plus hostile en mer, SOS Méditerranée dénonce une intensification des menaces. L'ONG venant en aide depuis plus de 10 ans aux migrants évoque des interceptions de plus en plus violentes des embarcations et un harcèlement des navires de sauvetage, pointant du doigt l'action des gardes-côtes libyens et d'autres groupes armés, et aussi le silence des autorités européennes. Chine s'apprête à faire son entrée à la bourse de Hong Kong le 1er septembre pour financer son expansion, annonce faite aujourd'hui. Le géant chinois de la mode très éphémère vise une valorisation entre 25 et 28 milliards de dollars. C'est 4 fois moins qu'en 2022 lors d'une levée de fonds. Une décote brutale qui montre les fragilités de Chine face aux tarifs douaniers et aux pressions réglementaires. Myriam Berber.
1: Chine part à la conquête de la bourse de Hong Kong avec une valorisation très inférieure à ses précédents objectifs. Début août, le groupe chinois visait entre 30 et 40 milliards de dollars. Pour convaincre les investisseurs, l'entreprise doit prouver que son modèle peut retrouver une croissance rentable. Ses revenus n'ont progressé que de 8% l'an dernier contre 20% en 2024. La faute à un contexte économique difficile, la hausse des droits de douane et la suppression de certains avantages fiscaux sur les petits colis pèse sur le modèle de Chine qui a dû revoir à la hausse les prix de ses produits. Résultat, aux États-Unis où l'entreprise réalise un quart de son activité, les ventes ont baissé de 15% au premier trimestre. À cela s'ajoutent les pressions des régulateurs dans le monde. En France, la répression des fraudes a infligé en juin dernier 2 amendes à Chine d'un montant total de 22 millions d'euros pour non-respect du droit à la consommation. L'an dernier, le groupe chinois avait déjà écopé en France d'une amende de 40 millions d'euros pour pratiques commerciales trompeuses.
0: Pendant ce temps, un nouveau record de température des océans a été battu ce week-end, un record historique pour les eaux de surface atteignant 21,1 degrés en moyenne, annonce de l'Observatoire européen Copernicus, conséquence logique du réchauffement climatique et du développement du phénomène El Niño. Enfin, la première semaine de négociation à la COP17 s'était achevée sans grande annonce, consacrée à la lutte contre la désertification. Les discussions vont se poursuivre cette semaine sur des sujets aussi importants en raison du réchauffement climatique que la gestion de la sécheresse, des migrations ou la réhabilitation du pastoralisme. Voilà, c'est la fin de ce journal. Tout de suite, bonne pulsation du monde avec Hortense Vol.
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1: Bonjour à toutes, bonjour à tous et bienvenue dans cet agenda du lundi 24 août. Vous êtes bien sur Radio Alto. Demain, pour finir l'été en beauté, il vous est proposé une soirée conte à 19h à la passerelle à École, l'ancienne maison Faune-Flore. Dans une ambiance conviviale, laissez-vous conter de drôles d'histoires d'ici et d'ailleurs, parsemées de quelques notes. Pour toute info ou réservation, ça se passe à l'adresse mail touteunehistoire73@gmail.com. Demain à 17h, festival de musique à la chapelle de la Corrie au Val d'Ayon. Chaque semaine, un groupe différent vous accueille lors de votre visite de la chapelle. Et cette semaine, c'est Myriam Pommier, une pianiste et chanteuse lyrique, qui interprète un répertoire romantique et moderne de musique française et internationale. L'entrée et la participation sont libres au profit de la restauration de la chapelle. Mercredi, Vie ma vie de forestier, organisé par le Parc des Vosges dans la forêt de Saint-François de 9h à midi. Plongez dans le métier de forestier. Avec le martelloscope, un outil interactif et numérique, initiez-vous à la gestion d'une forêt. Vous pourrez choisir quels arbres couper ou préserver, comme le ferait un forestier. C'est gratuit, sur réservation auprès du Parc des Vosges. Le Chéran va faire l'objet d'importants travaux de restauration écologique portés par le syndicat mixte d'aménagement du Chéran. Ces travaux débuteront dès cet automne. Une réunion publique de présentation du projet est organisée à la salle des fêtes de la Motte en Vosges ce mercredi à 18h30. N'hésitez pas à venir pour échanger sur les enjeux de préservation du Chéran dans le massif des Vosges. Mercredi, c'est Guinguette à la ferme de Capucine sur la route de la cascade du Picieux. C'est la dernière de la saison et elle reçoit le groupe Monto Irish. Ça se passe à 19h, l'entrée est libre, la rémunération du groupe est au chapeau et vous pourrez trouver bar et restauration sur place. C'est le dernier jeudi rugissant de l'été dans votre librairie associative La Lanterne qui rugit, située à l'Échrenne. Rendez-vous de 19h30 à 20h30 avec cette semaine du théâtre et c'est Cyrano de Bergerac, seul en scène, par Silver Chéret. Buvette et petite restauration sur place, participation au chapeau. Vendredi, soirée jeu au Bistrot Vapeur à Chénat-les-Frasses. Vendredi, Cinébus à 21h à Cusy avec la projection du film Ulysse. Vendredi, concert de Micro Vega, un duo de pop, folk et rock acoustique. Le concert est précédé d'un apéro tapas où chacun amène une boisson et ou un truc à manger, avec possibilité de cuire au four à bois. Le début de l'apéro partagé est à 19h et le concert est à 21h, en plein air s'il fait beau et sinon dans la salle. Le concert est au chapeau et ça se passe chez Manu, 540 route d'Annecy à La Charnia, à Bellecombe-en-Vosges. Samedi de 18h30 à 21h30, c'est Chauve-souris Sainte-Reine de la nuit à Sainte-Reine. Venez faire connaissance avec la chauve-souris. Et comme nos oreilles humaines ne captent pas leur discours, Sébastien présentera ces petites bêtes fascinantes dans notre langue. Un portrait sensible et scientifique suivi d'un atelier avec Gaël. C'est gratuit sur inscription auprès du Parc des Vosges. Depuis le 1er août, la zone du Chéran est en situation de crise. Seuls sont autorisés les usages prioritaires de l'eau concourant à l'alimentation en eau potable des populations, à l'abreuvement des animaux, à la sécurité civile, à la salubrité publique et à certains usages agricoles. Le débit du Chéran étant très faible et sa température élevée, le syndicat mixte intercommunal aménagement du Chéran rappelle les bonnes pratiques. Ne faites pas de barrages qui augmentent la température de l'eau, ne piétinez pas et perturbez pas les fonds qui abritent de nombreuses espèces et ne plongez pas dans les gouilles, ce qui effraie poissons et invertébrés qui sont venus s'y réfugier. Pour plus d'informations sur les bonnes pratiques à adopter lors de vos promenades dans la nature, le Parc naturel régional du Massif des Vosges a créé une web-série de 10 épisodes pour répondre à toutes vos questions et déconstruire les idées reçues sur les thématiques courantes, que sont le bivouac, la cueillette, les feux, les baignades, les déchets, les chiens et l'usage des sentiers. Retrouvez toutes ces capsules vidéo sur la chaîne YouTube du Parc des Vosges. Et c'est également l'occasion de vous rappeler que le Parc des Bauges lance son appel à projet pour la 6e édition des Rencarts du Parc pour l'année 2027. Vous êtes artiste, scientifique naturaliste, passionné du territoire. Vous souhaitez proposer une immersion sensible au cœur du territoire en créant un dialogue entre art et science. Envoyez votre candidature avant le 30 septembre 2026. Et Radio Alto vous propose sa grille d'été jusqu'à la première semaine de septembre. Vous pouvez retrouver toute la programmation sur notre site web à la rubrique Grille des programmes. C'est la fin de cet agenda. Il vous a été proposé en partenariat avec la fruitière du Cœur des Bauges de l'Échrenne. Et nous vous souhaitons une excellente journée à l'écoute de Radio Alto 94.8.
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1: Donc moi je suis Cassandra, je suis animatrice à Aillon Margeria Événements. Donc c'est une association qui propose des animations sur Aillon Margeria, la destination. Donc la station et puis Aillon Jeune.
2: Et là, on va voir ensemble la programmation de l'été, parce que tous les ans, Aillon Margeria Événements propose un programme d'animation. Alors j'imagine pour les touristes et pour les habitants des Bauges.
1: Complètement, oui.
2: Et est-ce que tu peux nous dire un peu ce qu'on va pouvoir retrouver semaine après semaine ?
1: Alors, toutes les semaines, vous aurez donc le lundi un accueil gourmand, donc un pot d'accueil pour souhaiter la bienvenue aux touristes. Le mardi, une enquête mystère sur le Sentier des Étoiles, donc c'est un espèce de jeu de piste pour animer le Sentier des Étoiles, un sentier à Aillon Margeria qui est assez intéressant pour ce qu'il a été créé. Le mercredi, la fabrique à cerfs-volants, donc création de cerfs-volants, un succès l'an dernier, donc on recommence. Le jeudi matin, vous aurez les Colympiades, donc c'est les Olympiades un peu remixées sur le thème Koh-Lanta pour cette année. Et les jeudis soirs, donc les jeudis découvertes, c'est la petite nouveauté de cet été. Donc l'idée, c'est de proposer quasiment chaque jeudi soir un atelier un peu différent. Donc vous auriez atelier nichoir à oiseaux, à la découverte des champignons, du planétarium, des balades comptées, enfin un peu de tout comme ça, les jeudis soirs de l'été.
2: Et alors pour tous ces événements récurrents, est-ce que les inscriptions sont nécessaires ?
1: Ça dépend des animations, donc vraiment sur le site tout est inscrit, donc c'est assez simple à retrouver. Oui ça dépend, n'hésitez pas à nous appeler si jamais vous avez le moindre doute, on répond toujours au téléphone, donc de ce côté-là aucun problème.
2: Et est-ce qu'il y a certaines de ces animations qui sont adaptées aux familles ou aux enfants ?
1: Complètement. Quasiment toutes sont pensées pour être adaptées aux familles et aux plus jeunes. Même les ateliers du jeudi soir sont complètement possibles pour quasiment tous les âges.
2: Donc ça va être récurrent sur les semaines de l'été. Ça commence quand ?
1: Ça commence la semaine du 6 juillet et jusqu'à la semaine du 30. Donc vraiment tout juillet-août.
2: Et alors, au-delà de ces animations qui vont être récurrentes et qui déjà proposent pas mal de sorties ou de possibilités pour les familles, j'imagine qu'il y a des événements un peu phares aussi qui vont rythmer l'été.
1: Donc oui, complètement. La saison commence avec les événements le lundi 13 juillet. Donc avec un marché de producteurs, un repas dès 19h30 et un esprit festif 13 juillet, donc bal, feu d'artifice, voilà, pour le 13 juillet. Ce qui est assez marquant cette année aussi à Aillon Jeune, c'est qu'il y a le passage du Tour de France. Donc on animera le mercredi 22 juillet des petits stands, il y aura à boire, à manger, puis quelques stands d'exposants qui pourront vous présenter quelques activités. Donc ça peut être assez sympa. Le 25 juillet, donc c'est un mercredi, vous avez Astro Aillon, donc sur le thème Cap sur les éclipses. Donc plusieurs petits ateliers qui s'enchaînent, destinés surtout aux enfants dans l'après-midi, sur les éclipses solaires et lunaires. Puis, au fil de la journée, des animations également pour les adultes, avec des spécialistes dans ce domaine. Et en fin de journée, planétarium, puis observation du ciel et des étoiles. Donc voilà pour le 25 juillet. Le 2 août, vous avez le fameux concours de bûcherons d'Aillon Margeria. Donc c'est une grande compétition, voilà, où plein de bûcherons s'affrontent. Vous avez également plein d'animations toute la journée pour les enfants, les parents, pour faire du passe-partout par exemple. Donc c'est une scie avec quelqu'un de chaque côté où vous pouvez vous affronter. Vous aurez un marché d'exposants, vous aurez plein de choses comme ça. Enfin vraiment une chouette soirée, enfin une chouette journée pardon pour le 2 juillet. S'enchaîne également le samedi 15 août les arts en fête. Donc là, toute l'après-midi, vous baladez dans la station avec plusieurs compagnies à différents endroits. Un programme est établi, mais après, vous pouvez vous sentir libre d'aller là où ça vous intéresse spécialement. Puis, soirée quiz et repas le soir, donc voilà, avec un petit concert. Donc, quelque chose dans l'esprit art de rue. Et la fameuse foire du 13 septembre qui clôt notre saison d'été avec donc la foire d'Aillon Jeune, des grandes marmites en fonte qui cuisent, un énorme marché et puis le pot-au-feu, voilà le repas de la foire.
2: Donc ça fait encore une très belle saison d'été.
1: Oui, complètement.
2: Pour les personnes qui souhaiteraient avoir soit le programme détaillé, soit savoir si c'est adapté, comment est-ce qu'on fait pour vous joindre ou vous rencontrer ?
1: On a un numéro de téléphone, le 06 38 52 22 38, pour nous contacter. On est également disponible par mail à animation@lesaillons.com ou sinon, simplement, vous pouvez également retrouver beaucoup de brochures dans les Bauges, principalement, chez plein de commerçants et de prestataires, et sur le site web aussi de Chambéry Montagne, où toutes les animations des Aillons sont référencées.
2: Et alors, quand on parle des Aillons, la plupart des animations, qu'elles soient récurrentes ou ponctuelles, elles vont avoir lieu plutôt où ?
1: Alors, c'est à deux endroits. Donc, ce sera surtout à Val d'Aillon. Donc, c'est Aillon Margergamil, anciennement. Donc, la station. Et plusieurs événements ont aussi lieu à Aillon le Jeune, donc le village.
2: Ok. Donc là, si on gravite autour des Aillons, on pourra en tout cas retrouver ces animations-là.
1: Exactement, c'est complètement ça.
2: Et est-ce que vous avez des locaux ou des bureaux dans lesquels on peut vous rencontrer ?
1: On sera beaucoup sur le centre d'accueil donc de Val d'Aillon pendant l'été, notamment pendant toutes les animations. Donc si jamais vous avez des questions ou quoi, n'hésitez pas, on y sera au moins une fois par jour au centre d'accueil.
2: Merci infiniment, Cassandra, pour
1: ce grand plaisir.
2: Et bel été.
1: Merci beaucoup à vous aussi.
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0: Personne ne sait ce qui se passe aujourd'hui parce que personne ne veut qu'il se passe quelque chose. En réalité, on ne sait jamais ce qui se passe, on sait simplement ce qu'on veut qu'il se passe. Et c'est comme ça que les choses arrivent. En 17, Lénine et ses camarades ne disaient pas « nous allons faire la révolution parce que nous voulons la révolution ». Ils disaient « toutes les conditions de la révolution sont réunies, la révolution est inéluctable ». On fait la révolution qui n'aurait jamais eu lieu s'ils n'avaient pas faite, et qu'ils n'auraient pas faite, ils n'avaient pas pensé qu'elle était inéluctable uniquement parce qu'ils la voulaient. Je vois quelque chose a bougé dans ce monde, ça a toujours été pour le pire. Voilà pourquoi personne ne bouge. Personne n'ose provoquer l'avenir. Faudrait être fou pour provoquer l'avenir. Faudrait être fou pour risquer de provoquer un nouveau 19, un nouveau 14, un nouveau 37.
1: Glorious passant, j'avais plus rien.
0: Si, parce qu'il y aura toujours des fous.

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0: Allez, c'est parti! Et bonsoir, bonsoir. Ici ton émission préférée ou la mienne, on ne sait pas, ou peut-être nos émissions préférées, Karatoké. Et nous sommes déjà à la 14e. Ce matin, ça dépend quand tu nous écoutes, dans ta voiture avec ta tartine de beurre, nous avons autour de la table, nous avons Letty. Bonjour Letty.
2: Hola.
0: Ça va?
2: Oui, ça va très bien.
0: Nous avons aussi Chloé. Chloé qui va faire la technique, qui va chanter, qui fait tout. Elle est Shiva.
3: Je me sens super à l'aise.
0: Hola.
3: Comment je pourrais dire? Guten Tag.
2: Ah oui.
0: Comment ça?
3: Moi, je suis plutôt allemande.
0: Bah ouais, mais j'y peux rien. Moi, je connais pas un mot d'allemand. Donc. On fait un bisou à Anne et à Margot qui sont pas avec nous ce soir. Et un petit bisou dédicace à Charlotte qui, même si elle est pas avec nous, est dans nos cœurs et nous a tout installé, tout préparé. Merci Charlotte. Merci à tous. Nous avons une des invités surprises que vous allez découvrir tout à l'heure en chanson. Vous allez aussi découvrir le thème de l'émission. Et au cas où, un petit rafraîchissement, si vous n'avez pas écouté l'émission 1, ni l'émission 2, ni la 3, ni la 4, bon, je vais pas vous le faire jusqu'à 14, mais si vous avez jamais écouté l'émission, c'est une émission où on chante en direct, sur des bandes son ou avec des instruments. Et ce soir, on va voir s'il y a des instruments ou juste de la bande son. Ce sera la surprise.
3: Dis la vérité.
0: La vérité?
3: Il n'y a pas qu'une invitée. Il y a plusieurs personnes dans la pièce.
0: Alors oui. Alors on a une invitée qui va chanter et on a des invités observateurs. 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Donc si tu veux devenir bénévole, si tu es juste curieux, si tu as envie de participer, c'est très simple. Alors on n'est pas obligé de chanter. Vous pouvez créer votre propre émission, comme Chloé qui a créé son émission qui s'appelle Itinérance, que je vous conseille d'écouter en podcast sur radioalto.info, rubrique nos émissions dans les voies d'Alto.
3: Super.
0: T'as vu, hein?
3: Ah. Parfait.
0: Donc, vous pouvez venir avec votre idée d'émission. Ceux qui sont pas à l'aise devant le micro peuvent venir avec leur idée de technique pour jouer avec tous les boutons qui clignotent. Et puis, si vous avez juste envie de partager des moments, il y aura toujours une petite mission qui pourra rendre service, tenir le compte Instagram, soutenir les travailleurs, salariés à qui on passe le bonjour. Donc, on va peut-être commencer. Hein, parce okay. qu'on a quand même très envie d'entendre la douce voix de nos invités, de notre invité on ne sait pas trop. Moi je vous propose de commencer. Notre invité va s'installer au micro-champ. Oui, il va falloir que garder le casque ou sinon prendre le casque
3: et
0: de
3: du coup,
0: son voisin.
3: Là le but. Ah oui, elle peut garder carrément son... Ou il, je ne sais plus qui c'est.
0: Ouais. Ils peuvent.
3: Mais du coup, c'est vrai qu'on ne parle pas tout de suite d'elle et on laisse le suspense.
0: Voilà.
3: Et elle va faire sa chanson.
0: Et comme ça, on vous laisse vous faire votre propre image mentale de notre invité avant qu'il, elle, se présente avec vous. La première rencontre, quand on chante, c'est avec la voix. On vous laisse aussi peut-être deviner le thème choisi par notre invité. Et puis, dès que cet invité...
3: Par des gestes, est-ce que cet invité voit bien l'écran? Est-ce que tout va bien? Super. Okay. Parce que là, on est tous les uns sur les autres. C'est une partouze géante. Hein.
0: Ah bah alors,
3: À part qu'il y a qu'un mec. Non,
0: alors là, je vais te dire qu'il va y avoir beaucoup de bénévoles qui vont arriver d'un coup. Je pense que tu vas augmenter le recrutement de Radio Alto d'une façon drastique.
3: Allez, on est bon. Je lance.

0: Bravo, bravo, bravo. Magnifique.
1: Yes. Oh, punaise.
0: Pas évident à chanter, magnifique.
1: J'ai adoré.
2: Ouais. Ah, quel accent anglais.
3: Ah ouais.
2: My darling.
3: Ah ouais, franchement, super. Bravo.
0: Elle a pillé le game.
1: Ah ouais, carrément.
4: Je t'expliquerai jamais comment j'ai appris à chanter anglais et à parler anglais surtout.
3: Ah bah si, on veut savoir du coup.
2: Bien sûr qu'on va le savoir.
3: Ah bah oui.
1: Super. Non mais moi je suis bluffée. Hein.
4: Bah, j'ai grandi en station en Tarentaise et figure-toi que quand tu grandis en station en Tarentaise, bah à l'époque de mes 17 ans, d'ailleurs j'ai toujours 17 ans aujourd'hui, il n'y avait que des Anglais. Du coup, si tu voulais boire un coup ou jouer au billard, fallait apprendre à parler anglais.
1: Ah d'accord.
4: Et voilà, du coup, bac plus 52.
1: Ah, en anglais.
4: Bah pour boire des bières.
1: Super.
4: Quelle non. meilleure motivation pour apprendre
2: super.
4: À parler.
2: Super.
1: Super.
4: Marvelous.
3: Great.
1: Ah ouais, c'est bluffant.
3: Ouais. Dang. Bon, du coup, vous avez entendu la voix de notre invitée. Vous savez donc qu'il y avait une invitée. C'est une fille.
2: Oui.
3: Et qu'est-ce que tu nous as chanté pour ceux qui n'auraient pas reconnu
4: Alanis Morissette.
3: Et le titre, c'est
4: Hand in my pocket.
1: Yes.
3: Et du coup, le thème de l'émission, c'est sur les mains, c'est sur les poches, c'est sur les jeans.
4: C'est sûr, bah du coup si on prend Hand in my pocket, ça
1: change
4: peut être...
1: pas le thème s'il te plaît.
4: Ah ouais merde.
1: Parce qu'on a
4: attends, les mains, les poches, les jeans.
1: Ah bah en fait le thème.
4: Mais non mais tu vois là, tout ce que tu montes d'un côté et ce qui se passe ouais. de l'autre, tu vois.
1: Ouais mais on a pas okay. on a pris ton thème.
4: Bah merde putain vous m'avez pas dit le thème. Ah 90
3: mais c'est toi qui l'as choisi.
1: C'est toi qui l'as choisi.
4: Ah le thème c'est j'ai 17 ans pardon. Non mais je vous ai prévenu que j'étais un moulin à...
3: Non alors le thème officiel c'est années 90.
4: Ah c'est ça putain c'est focus. On est 27 dans ma tête si vous me faites pas des gros warnings.
3: Parce que moi j'avais pas 17 ans
4: en 90. On va pas se mettre tous
0: d'accord. Moi non plus.
4: Attends j'avais quel âge en 90 putain. Non on compte pas.
1: T'avais quel âge en 90?
4: Non j'avais pas d'âge en 90.
1: Bon. Oh. T'avais quel âge?
4: Bah j'avais...
1: T'avais pas non plus 25 ans.
4: Presque. Bah j'avais déjà 7 ans.
1: Année... Ah, 7 ans, mais ça
0: oh,
1: va.
0: Mais ça va.
1: Dire, t'as 17 ans.
0: Bah ouais.
3: Année 90, ça va de 90 jusqu'à 99. Hein.
4: Ouais, c'est ça.
3: Parce qu'Alanis Morissette, c'est pas 90.
4: C'est, pas 90.
3: C'est plutôt 97,
4: ouais,
3: 98,
4: 96 même. And in my pocket.
3: Ah ouais, j'avais pas le titre, j'avais pas vérifié
4: non.
3: avant.
0: Bah c'est bon.
3: Ah,
0: on
3: oui.
0: est dans le thème.
3: C'est ça, oui.
0: Vous
3: oui.
0: commencez à m'embrouiller là.
3: Ah pardon, excuse-moi.
4: C'est normal.
3: Est-ce qu'on ne ferait pas un petit jingle présentation de l'invité pour qu'on puisse lui poser des petites questions à la carte pour découvrir.
5: Qu'est-ce qu'il fait? Qu'est-ce qu'il a? Qui c'est celui-là?
1: Chloé à la technique.
3: D'ailleurs, Chloé à la technique, il est un peu long.
6: Elle est terrible.
3: Il faudrait le raccourcir un peu.
1: Je vais couper.
3: Ouais.
1: Regardez la technique. C'est pas mal, hein?
3: Eh oui, vous allez l'aimer, notre invité.
1: Bon.
7: On ne sait pas.
3: Monsieur, on sait. Est-ce que déjà tu voudrais nous dire ton prénom ou ton nom d'emprunt si tu veux pas qu'on te reconnaisse?
2: Lily!
3: Bonjour Lily, bienvenue.
1: Et non, tu ne rêves pas Réseau des Bauges. C'est
2: oh,
1: bien la Lily que tout le monde connaît.
2: Oh,
3: c'est bien The Lily, The Lily.
4: Oh my
3: in
4: god.
3: English.
4: Oubliez-moi.
1: Je la vois cette photo en plus sur WhatsApp, t'as des lunettes. Pour moi, je me suis dit, j'ai mis longtemps à te reconnaître. T'as des lunettes, des beaux yeux bleus.
4: Tu vois, j'essaye d'être.
3: Incognito.
4: Anonyme. Ça marche jamais.
1: On a une star.
3: Ouais.
4: Putain, une diva. Ah non, attendez. Sur le réseau des beaux, je suis une diva. Il faut quand même savoir que, voilà. Je veux dire... Bon, pardon.
3: Du coup, on vous a dit qu'il y avait des personnes en observation.
1: Oui, s'il te plaît.
3: Et on a un certain Nicolas.
0: Nicolas, c'est ça. Ouais.
3: Voilà. Qui va peut-être poser la première question à notre invité.
0: Allez,
3: soyons
0: fous. Je me lance. Bah, bonsoir tout le monde, hein, merci pour l'accueil déjà. La question, elle est simple. C'est le style musical que tu écoutes le plus?
4: Il n'y en a pas.
0: Ça dépend du mood?
4: Ah ouais, ça dépend vraiment du mood, de la lumière, de la saison.

0: De mon cycle, ça dépend ambiante, de la température ambiante.
1: Et là, actuellement, ce serait quoi ? T'écoutes en ce moment, comme style ?
0: En ce moment, avec le printemps qui arrive, j'écoute, tu vois, genre Billy Django. Alors attends, faudrait que je retrouve.
2: Ah oui. Attends, vas-y, chante un peu.
0: Billy Django, Billy Django.
2: Ouais, super. C'est la brésilienne.
0: Oui.
2: C'est son nouvel album.
0: Marveilleuse, j'adore.
2: Comment elle s'appelle ?
0: Faut inviter le soleil, là, il y a un peu
2: vous
0: trop de vent frais.
2: La brésilienne ?
0: Ben, je l'ai, mais j'ai pas mon téléphone avec moi. Sinon, Diviseur, il me balance tout, mais là, j'ai oublié.
1: Bon, si vous vous en souvenez.
3: C'est pas Sarah Coelho ?
2: Oui, c'est vrai, merci. Magnifique.
1: Ah, il est fort, c'est Nico, il est fort.
2: Putain, il nous a rattrapé. Excusez-moi, c'est pas.
0: C'est Flavia. Pas ça.
3: Flavia Coelho.
1: Elle est forte, cette laitue. Oh là là.
3: Quand je te disais qu'on était complémentaires.
2: Et toi, elle a son micro dans la main, là, elle va chanter.
1: Est-ce que notre deuxième observatrice voudrait poser une question à la carte à notre invité ? Alors, c'est Lou.
4: Bonsoir tout le monde. Alors, quelle chanson est incontournable pour se consoler selon toi ?
0: Ah, ça c'est Algie, Something Good.
2: Je l'adore.
0: Oh, yes.
2: Tu sais que je les ai vus en concert.
0: Mais moi aussi, je les ai vus en concert.
2: Et comment tu le prononces, celui-là ? Pardon.
5: C'est où je commence ?
2: Non, c'est Algie.
0: Algie.
2: Bah oui, bah comment je le prononce ?
5: Bah non, mais c'est comme Armanet.
2: Ah oui, pardon. Alt J.
1: Je connais pas, ça fait comment ?
2: Musilek. C'est super, hein.
1: Ça fait comment ?
0: Attends, comment on fait ?
2: Je connais pas la chanson, j'arriverai pas
0: attends,
2: à la
0: chanson. Attends, mais c'est la pub de la voiture en plus. Non, mais attends, j'ai la meilleure voix que t'as jamais entendue à Carole.
1: Non, je connais pas, je crois. Non, mais je regarde pas les pubs non plus, donc.
0: Attends, mais là, normalement, tu nous sors la musique en live, en fait.
3: Putain, c'est un blind test, en fait.
0: Bah oui, bien sûr, c'est un blind test.
2: Laquelle ?
0: Something Good.
2: Ah ouais. Ouais, Samson, excusez-moi, bah, je vais la sortir tout de suite, ça va partir juste le temps.
0: Je peux chanter une souris verte en attendant si tu veux.
1: Oh non, on va te poser une autre question.
2: Hein. j'ai fait un live.
1: Si tu veux. Si tu veux. Moi, je te pose la question en attendant qu'elle trouve Alt J et contrôle Alt J majuscule. Quelle est la chanson de ta playlist qui te rend zen ?
0: Bah, ça, quand on connaît mon tempérament, c'est-à-dire que me rendre zen. Putain, alors attends, c'est quel niveau ? Oh, si, ça peut être du Chopin par exemple.
1: Ok.
0: Moi, Chopin, ça me rend bien zen.
1: Ok, ça marche.
5: Allez, next. Alors, quelle est la chanson que tu souhaiterais chanter un jour ?
0: Où ça ?
5: Je sais pas, chez ta grand-mère.
0: Mais elle est morte. Merde.
1: En concert.
0: Une chanson en concert.
5: Une chanson peut-être que tu adores et que. Et que tu aimerais chanter un jour.
2: Tu la connais bien,
0: mais on a le droit de sortir des autres trucs que des années 90.
5: Ah bah bien sûr.
0: Tu vois, genre Pink. And so what? I'm still a rock star. I got my rock move. And I don't need you. Un truc, tu vois, bien introverti.
2: Ouais, ouais. Ça te ferait bien sortir.
0: Mais ouais, putain, Pink. La meuf, elle déchire tout, quoi.
2: Ouais.
1: Moi, j'en ai un peu marre parce que t'aimes tous les gens que j'aime bien.
0: Ah ben voilà.
2: Ouais, franchement.
1: Enfin, Sol, Alt J, parce que je connais pas, mais.
0: Oh là là.
1: Ni Paolo Coelho et
5: non.
1: Manuela.
5: Flavia.
0: Manuela. Cristiano
2: Paolo
0: Ronaldo.
2: Coelho, c'est rien à voir. Hein.
1: Oui, c'est un auteur.
2: Ah oui,
1: j'ai fait exprès. C'est une fausse bourde.
2: Allez, moi je dis la mienne. Moi je tombe tout le temps sur celle-ci. Quel est le prochain concert où vous souhaiteriez aller ?
0: Je peux pas le dire parce que je l'ai réservé hier soir.
2: Ah bah
0: et que c'est en mars l'année prochaine. Et que si je le balance, mais laisse tomber, vous pliez mon game.
2: T'as pas le droit de dire Céline Dion ?
0: Bah non, mais j'ai pas le droit de le dire si mon homme il écoute. Mon homme, tu dois fermer tes oreilles.
2: C'est bon.
0: Bah Magic System.
2: Oh !
0: Une histoire de c'est the magic in the air.
2: Ah ouais, j'avais pas celle-ci, tu vois, deux.
0: Bah, et un des premiers gaou n'est pas gaou. Oh là là.
5: Eh, mais tu sais qu'ils sont passés gratos à Annecy sur le paquet.
0: Oh, ça m'agace. Et pourquoi on me dirait jamais rien, moi ?
5: Bah,
0: quand ?
5: C'était quand ?
2: En 94.
5: C'était... Non, c'était l'année dernière, parce que mes gamins, ils y sont allés.
2: T'as des enfants ?
5: Non,
0: je les ai volés à la voisine.
5: Ouais, mais il pleuvait. Voilà.
2: C'est ça,
5: ouais, j'essaie de.
2: Ok.
5: Bon bah c'est bien.
2: Donc, mais par contre, juste pour vous dire que j'ai une place pour Céline Dion, donc je vais voir Céline Dion.
1: D'accord.
2: Je sais que vous avez pas du tout été véreux, mais j'avais besoin de le dire à la radio.
1: Bah moi je vais voir Calogero.
2: Déjà vu.
1: Bah, moi aussi.
5: Oh, wow. Bah, et nous, on va. Bah, on va aller au Festival de la Paille.
3: Ah, grave.
1: Ah ouais.
3: Pigarin, c'était HK.
1: Ah, super. Ah, de la Paille, c'est où?
3: À Métabier, juste à la frontière suisse.
1: Métabier.
3: Ouais, Métabief.
6: HK et les Alterbanques?
3: Oui. Ouais. Belle prog, hein.
6: J'ai le droit de faire la parenthèse ou pas?
3: Vas-y, vas-y.
6: Vas-y, tu sais d'où je viens, moi? Je viens de Roubaix, wesh. Tu sais d'où il vient, HK? C'était mon voisin.
1: Ah ouais?
6: Bah, bien sûr. Mais Roubaix, la base.
1: Roubaix, c'est dans le nord?
6: Non, c'est dans le nord.
1: Ouais, mais du coup, tu peux parler ch'timi?
5: Le ch'nord.
6: Bah, sûr que je sais parler ch'timi ou
1: ah
6: quoi?
1: Ouais, mon copain, il va être trop content, là.
6: Eh, donc, tu crois qu'il vient le nom de la baraque à fripes?
1: Ah.
6: Ah bah ouais.
1: Et tu pourrais pas nous faire une annonce avec ouais. ton truc Bienvenue sur Radio Alto, la radio, ce que tu veux, qui finit en haut.
6: Attends. Attends, comment on pourrait dire ça? C'est allumé de chaud, vous passez un bon moment à la radio, et ici chez toi le Radio Alto, et on n'est pas là pour faire des carmichetoules.
1: C'est super.
6: Oh, je me suis lâchée.
1: Trop bien. Bah voilà, merci Lily.
2: Ok, merci Lily. C'est ta dodo.
1: Alors ouais, moi je vais arrêter de m'appeler dodo, je vais voir ça. Moi je suis désolée, je vais un peu casser l'ambiance.
5: Ah.
1: C'est une chanson qui tombe pile poil pour les années 90. Elle est sortie en 1990, pile poil.
6: Mm-hmm.
1: Donc là je suis pile dans le thème. Par contre, moi vous savez, j'aime les chansons qui font pleurer les mémés.
5: Ah ouais.
1: Voilà. Donc c'est une chanson de Prince. Mais qui n'est pas connu de Prince.
2: Mais par contre, excuse-moi, je parle plutôt partie technique. Mm. On est d'accord que c'est le fichier que tu m'as donné tout à l'heure.
1: Oui.
2: Désolé, on est à la radio, oui. On dit tout.
1: Et c'est pas un karaoké. C'est Olivier qui m'a fait une trame piano. Donc si vous voulez, ouais, si vous voulez écouter, son nom d'artiste c'est Duplom, D-U-P-L-O-M. Il est sur Deezer, Spotify et il fait de la musique un peu électro. Mais là, c'est juste un morceau de clavier qui m'a fait rien que pour moi.
5: Et moi, j'ai une question. Est-ce qu'on va entendre une tronçonneuse ou pas?
1: Ah ouais, on a oublié le carabref.
5: Bah, depuis tout à l'heure, j'ose pas. Je fais des appels d'œil.
1: Ah non,
2: le carabref.
1: Okay. Ah oui, et eh ben...
5: Bah, on verra.
1: Bon, on y va alors, le carabref.
5: Allez,
1: bon. Ouais.
5: Moi, j'ai envie d'entendre un...
1: Ah, peut-être que j'ai pas fait la tronçonneuse.
7: Bienvenue dans le résumé de Karatoké. Attention, toujours à la tronçonneuse. On a appelé ça l'automne de la vie, je trouve que c'est beaucoup plus poétique. Mais la vieillesse, elle nous suit depuis le départ.
5: Évidemment, je ne pouvais pas parler de l'automne de la vie, car je ne l'avais pas vécu. Et pourtant, je connais bien le cycle des saisons.
8: Et voilà, arrivé à l'automne de notre vie, finalement, qu'est-ce qui nous resterait ?

0: Oui.
1: On t'a rencontré un soir de concert où on était dans un concert très très intimiste chez Manu Bellecombe.
0: Qui nous font la zique au fond du souvenir. Après, je crois.

J'ai été sublimement accueillie par une équipe extraordinaire, des dames, parce qu'il n'y avait que des dames vraiment magnifiques sur toute la ligne, de haut en bas, de bas en haut et à l'intérieur. Je suis ravie d'avoir participé à cette émission, d'avoir été invitée par de charmantes personnes. Et je souhaite à beaucoup de pouvoir prendre ma place, et, parce que franchement, on passe un excellent moment. Voilà, c'est le mot de la fin.

0: Et voilà, c'était, merci Letty de l'avoir rappelé, le résumé de l'émission numéro 13. Et si vous voulez écouter toutes nos émissions, c'est super simple, on va dans Radio Alto, nos émissions, rubrique Karatoké, et vous pouvez choisir tous les thèmes. Donc le thème de la dernière émission, c'était l'automne de la vie et la vieillesse. Et là, on est dans les années 90.
1: Ouais.
2: Fais-nous pas repartir alors tu vas nous faire chialer.
0: Ah bah écoute, je vais peut-être pas vous faire chialer. Hein. Donc du coup, je disais que la bande-son a été faite par Duplom, D-U-P-L-O-M, et que je vous invite à l'écouter sur Spotify parce que bah, c'est un copain, il sait trop bien ce qu'il fait. Il fait de l'électro, il fait aussi des vidéos sur, pour accompagner ses musiques.
2: Mais ok. Voilà. Du coup, là, tu vas chanter comme ça, là, sur sa...
0: Sur sa petite...
2: Donc, tu peux chanter d'ici.
0: C'est ça.
2: Allez, let's go. Tu me fais un petit signe de la main.
0: Eh ben, quand tu veux.
2: Allez.

0: Bravo. Magnifique.
1: Bravo,
2: t'as parlé de Prince, mais pour moi, c'est Sinéad O'Connor qui chante ça.
3: Tout à fait, mais c'est une chanson de Prince qu'il trouvait pas, qu'il a écrite lui, mais qu'il voulait pas chanter lui parce que ça correspondait pas à son image de symbol.
2: Ah ouais.
3: Et du coup, Sinéad O'Connor l'a récupéré. Et après, il y a une version de Prince qu'il a rechanté derrière. Mais c'est Prince qui l'a écrit.
2: Ouais.
3: J'ai fait exprès pour vous induire en erreur.
2: Qu'est-ce que t'es malicieuse.
3: Oui.
2: Ouais, très très belle chanson, très difficile aussi à chanter. Ouais, j'étais en apnée tout le long.
3: Ça allait?
1: C'était super.
2: Trop bien. Si j'étais en apnée, c'est que ça allait.
3: Ah, je sais pas. Tu peux être en apnée des oreilles, tu vois, pour pas écouter.
2: Ah non, j'étais en apnée de la bouche.
1: Ça s'appellerait pas de l'apnée.
2: T'as bien entendu, je l'ai pas ouverte.
1: Non, mais c'était super, c'était à ton image.
3: Merci.
1: Non, mais je veux dire, à chaque fois, ça part dans voilà, ta version à toi, ta traduction de la musique, et j'adorais. J'avais oublié que c'était de Prince, ça, moi.
3: Tu le savais?
1: De Prince.
2: Non, moi, je le savais pas. Non, mais attends, il avait changé de nom aussi. Hein. C'était.
3: Love Symbol, mais c'était après.
2: Ah non, il y en avait encore un autre. Il avait un autre nom encore.
1: On lui fait pas, Letty, on lui fait pas.
3: Ouais, ça, moi, je sais pas. Je suis pas très calée en Prince.
0: En tout cas, ça fait plaisir de la réécouter encore plus de ta bouche.
3: Merci, c'est vraiment gentil. Ouais. C'est très gentil. J'ai l'impression que je meurs à chaque fois que je chante.
2: On meurt tous. On meurt tous à chaque fois que tu chantes.
3: Désolée pour avoir cassé l'ambiance encore, parce que je chante que des chansons tristes.
1: Ouais, c'est vrai que par contre, tu nous as un peu plombé l'ambiance, du coup, je vais un peu la réchauffer.
3: Alors par contre, moi, je tiens à dire qu'il y avait un invité de Letty pour lequel j'avais prévu une chanson gay.
2: Ouais.
3: Qui a annulé, j'ai jamais pu vous faire ma chanson gay. Hein.
2: Bah ouais, ben...
1: Gay homo ou...
3: Non, gay joyeuse, quoi.
2: Sinon, cette émission...
3: Non, mais on va trouver une date, parce que je voudrais bien pouvoir la chanter quand même, je me suis préparée et tout. Pour une fois que j'ai trouvé une sympa gay.
1: Oui, et il va y avoir avant. Moi, j'étais minute, déjà prête à chanter.
3: Une minute joyeuse.
2: Ouais, une minute
3: c'est
2: philosophique.
3: C'est pas l'âge minute joyeuse.
1: Bah oui.
3: Oh, trop bien.

0: Non, oui.
1: Ah bah comment ça tu connais pas? Avec tout cela je les stoppe à base de pop pop pop
2: pop pop pop pop pop pop. J'ai caractère la framboise, j'aurais dû appeler le cassiste. Tu sais ce qui dit le cassiste?
1: Boum. Avant que je commence, merci monsieur qui trouve mon générique très bien.
3: Ah ouais.
1: Donc merci ouais, surtout à Dorothée qui me l'a offert
3: bien
1: avec toutes les musiques que j'avais choisies et qui me correspondaient. Voilà. Donc, merci encore.
4: Merci. Puis Chloé, pas de merci, quoi.
1: Ah bah, je vais pas te dire merci. Tu me dis tout à l'heure en arrivant que t'es contente de me voir et tu te fous de ma gueule. Voilà.
0: Merci Chloé pour la technique, merci.
1: Voilà.
4: À base de pop, pop, pop, pop.
0: Allez, vas-y.
1: Allez.
0: T'as une minute, Letty.
1: Allez, c'est parti, on va philosopher un petit peu. Les années 90, c'est juste ma génération, celle des milléniaux, ou plus communément appelé Y, et rien à voir avec le chromosome. Un vent de nostalgie sucrée souffle, et je respire encore mon insouciance, cette façon de ne rien vouloir rater, car dans cette décennie, il s'est passé tellement de choses. Je me prépare pour aller à l'école à pied, le téléphone portable était inexistant, sans peur. Après avoir mangé mon bol de Kellogg's bien chimique, je me vêtis à la mode. Jean, baggy pour certains, croc top, basket à plateforme ou écrase-merde comme on les appelait, robe à bretelles, t-shirt à logo et Waikiki, ça vous parle?
0: Ouais.
1: Autour de mon cou, une totoche. Serre-tête vissée sur la tête ou queue de cheval, j'ajoute un, deux, trois pchit de parfum naf-naf, cacharelle ou autre. La mode est au fluo et pas au surligneur. À l'école, on jouait aux billes, aux pogs, à l'élastique ou encore à la corde à sauter. La mienne était verte. Comme toutes les copines qui ne m'arrivaient pas à la cheville. Comme elle se la pète, elle est starbée. Et quand il y avait un problème, pas besoin d'aller faire le rapporteur de Paris, mais t'as couché fil au lit. Un bon coup de corde à sauter et le tour était réglé. Et ouais. Je comprends que pour les élèves d'aujourd'hui, la récré puisse paraître bien fade, puisqu'ils n'ont même plus la possibilité de porter une écharpe pour prévenir les risques d'étranglement. Nous, on s'en servait de reine pour jouer cheval. Quand on rentrait chez nous, c'était la télé. Eh ouais, Club Dorothée,
0: oh non.
1: Minicum, Minicum, ou bien...
0: Minicum.
1: Eh ouais, ou bien Hartley, cœur à vif, et que celle qui n'a jamais bavé devant le fameux Drazik aille se rhabiller. Il y avait d'autres émissions, séries, Beverly Hills, Sous le soleil, Buffy contre les vampires, oh, Angel, Charme. J'avais son poster torse nu au-dessus de mon lit. Grrr. Le soir, c'était le moment en famille, avec une bonne sitcom Made in USA. Comme notre belle famille qui nous montrait que la nôtre n'était pas si con. Et une nounou d'enfer qui me faisait dire que sortir du lot donnait de la vie. On aimait bien crâner quand on avait la dernière nouveauté. Un pin accroché sur notre banane, l'album Palini des Glen et les garçons, un Furby, toi-moi, ami, ou un Tamagotchi. Je me suis trompée de feuille. J'ai pas la suite.
0: Du coup, ça tombe bien parce que moi, je sais pas ce que c'est qu'un Furby.
1: Un Furby?
0: Alors, c'est quelqu'un peut m'expliquer pendant que tu vas chercher la feuille.
1: Allez, hein, c'est parti.
4: Qui c'était un, une sorte de hibou un peu qui non, fermait les yeux. Non? Et qui parlait avec son...
5: Tu pouvais... Tu pouvais le cratouiller.
0: Moi, je pense que c'est là que je suis un petit peu plus âgée que vous. Ça devait pas être...
4: Et puis pour moi, ça, c'est quand même fin 90, là. Hein.
5: Non, mais nous, on avait les Popols.
4: Voilà.
5: Tu te souviens des Popols?
4: Non, mais moi, j'ai pas
5: le même âge que toi. Mais vas-y, fais pas un genre, wesh. Mais ouais, les Popols. Mais tu sais que le mien est dans le lit de ma fille.
1: Mais c'est trop bien.
5: Mais bien sûr.
1: Je me rappelle.
5: Vas-y, les Popols. Mais bien sûr. Rose fluo, puis t'avais la poche comme ça.
1: Ouais, tu le mettais en boue, il y avait... Bon, bref, il y avait d'autres choses. Allez, c'est bon, j'ai retrouvé ma...
3: C'est parti.
1: Donc c'est parti, ou un Tamagotchi, virgule, ou la dernière cassette à la mode. Dis, tu m'échangerais pas ta cassette des Backstreet Boys contre celle des To Be Free or Not To Be? C'est pas la fête du slip, hein? Tu veux pas s'emballer un Mars? Je parle bien de 100 francs, qui correspondent à environ 15 euros, et pas de munitions pour tirer sur quelqu'un. Pas d'iPod ou musique téléchargée, un bon Walkman, le casque sur les oreilles, avec la cassette que tu rembobines avec un crayon pour écouter en boucle ta chanson préférée. je vous ai fait une version accélérée de la face A de la cassette de mes années 90. Fondation de celle que je suis aujourd'hui. Une Spice Girl avec des punchlines fluorescentes, complètement pop. Alors vive la génération des milléniaux, celle qui fait son Dance Machine sur Radio Alto.
5: Oui,
3: wow. Ah, nostalgie.
4: On a envie d'écouter plein de musique là.
0: Mais
4: ouais, la mienne est nulle, ouais. Je suis désolée.
5: Ah non, je suis sûre que j'ai la même que toi, vas-y.
4: Non, pas du tout.
5: Vas-y, envoie.
4: Non, mais celle que j'ai vraiment chantée. C'est pas possible.
0: T'as pas fait les Spice Girls?
5: Mais oui!
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4: C'était quelle année? Est-ce Club 7 aussi? Là, je viens de regarder La Rousseau, j'aurais pu le chanter.
0: Tu m'oublieras. C'est ça? Tu voulais chanter?
4: Ouais, bah non, oui, mais c'est pas ça que j'ai choisi. Désolée.
1: T'as encore choisi une chanson de vieux?
0: Oui!
1: On va faire une émission à l'EHPAD avec toi, en fait.
3: Bah, il y avait des chansons vieux dans les années 90. Hein.
5: Oh, putain, attention. Et
4: ma chanson, elle est sortie en 91. J'enchaîne ?
1: Ouais. Bah oui, t'enchaînes, vas-y.
4: Ma chanson, elle est sortie en 91. Je vous laisse pas plus patienter que ça. Vous allez être sous le charme.
1: Oh putain.
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0: Année 90, on a pas dit que
1: tu m'as pété mon émission en fait.
2: Oui, c'était
1: tu sors, ok.
2: C'était la question que j'allais te poser. Est-ce que tu t'attendais à avoir du Danny Briand dans ton émission?
1: Mais tu sais que normalement, moi, on m'appelle le jukebox. Normalement, je reconnais au bout de la deuxième note. Mais, ça sort de où?
2: Je lui ai fait un petit texte.
3: Ça sort de l'EHPAD.
1: It's the interdiction forbidden. Tu vois, ça, c'est la même catégorie.
4: Quand il t'a posé la question de quelle musique tu n'écouterais pas.
1: Mais Danny Briand, par exemple.
4: J'ai failli te dire, quand tu dis, oh, moi, j'écoute tout. Et j'étais là, mais mon...
1: Bah, sauf ça.
4: C'est ça.
1: Johnny, tu peux le mettre avec Seco partout, sauf là, les mêmes coups.
4: Julien Clerc et tout.
1: Non, ouais, pareil.
4: Richard Cotin.
1: Non, ouais.
3: Ouais, entre Clerc et Briand, ça brille un peu trop.
1: Tout cela, ça sent trop le et puis il y a trop de gomina.
2: Le format.
3: Ah, ouais, puis du coup, enfin, on était choqués, hein. Ouais, ils sont vraiment de petites vertus à Saint-Germain, quoi.
2: Bah ouais,
3: vas-y, ça t'ouvre le pantalon, la jupe, mais tac.
4: C'est Saint-Germain. Bon, après, franchement, moi, cette chanson, je pensais pas qu'elle était de 91.
2: Oui, hein, on est d'accord.
4: Je pensais qu'elle était de
0: 1890.
4: 12. Si j'avais su, j'aurais chanté La Rousseau, mais bon.
2: Tain. Bah, tu savais le thème.
4: J'adore Danny Briand, je vais souvent le voir en concert.
3: Pourquoi il est pas mort?
1: Mais pourquoi tu m'as invité?
2: Non, elle fait la technique.
3: Ouais, on n'a pas le choix, c'est pour ça qu'on en forme une autre.
4: Il est pas mort, il aggrave la caisse.
1: Hein?
4: Danny, il a la caisse.
1: Ok.
2: Elle a même bu du champagne avec Danny Briand. Ouais. Faudra que t'écoutes l'émission, elle nous raconte ça.
4: Mais c'était il y a longtemps. C'était dans les années...
2: 80.
4: 2000.
2: 90.
1: Mais après, se fout de... Ah, non, je suis plus jeune. Mais en fait, t'es vraiment, vraiment, vraiment, vraiment... beaucoup... Ouais. Vraiment plus vieille,
4: moi,
1: quoi.
4: Moi, j'ai des goûts de merde.
1: Putain.
4: Chez moi, j'ai un jukebox avec plein de vieux CD dedans et tout. Et... Enfin, vieux vinyle, quoi.
3: Ouais. Et c'est puis toute sa famille essaie de le débrancher.
1: Ouais, mais pas des trucs... des trucs...
2: C'est, non, c'est non, que du Danny Briand.
1: Ah ouais, putain.
4: Non, il y a aussi du Johnny aussi. Mais il y a du Julien Clerc.
1: Oh my God.
4: Et il y a Véro.
1: Du coup, c'est ma pote.
0: Véro, Véronique Sanson. Ah, mais là, je valide.
4: Véro. Bref.
2: Donc tu es bien sur Radio Alto 94.8, la radio de l'éclectique où tous les goûts sont dans la nature, même ceux de Chloé, et participent à notre aventure. Ça va que ça n'était pas des
3: Et on ne les mettra pas aux ordures.
2: Ça dépend qui. donc du coup, ouais, tu as eu droit à du Julien Clerc pour ton année 90. C'est moche.
4: Désolée.
1: Play game, quoi.
2: Mais peut-être que Letty va remonter... le game avec du Véronique Sanson.
5: Je sais pas. Moi, j'ai un gros stress. Moi, j'aime pas chanter sur les bandes son, mais.
4: Mais c'est vrai que toi, tu fais jamais ça d'habitude.
5: Non, mais j'ai cherché des chansons pour m'accompagner. Et en fait, la tonalité, elle allait pas du tout. J'étais pas bien. J'étais pas à l'aise.
1: Ah ouais, donc en fait, c'est des karaokés sérieux. Mais moi, j'étais venue pour faire.
4: J'étais pas
5: non, mais t'inquiète.
4: T'inquiète,
5: parce que j'ai beaucoup aimé quand tu faisais des. Parce que je fais pareil.
1: Bah ouais. Donc, ouais. Faut de yaourt, quoi.
5: That's not a wild game.
1: Base numéro 1.
2: C'est un bon yaourt.
5: Bah, of course.
2: C'est un bon niveau de yaourt.
1: Bah, c'est du yaourt bio.

0: Bravo.
1: Oh, wow.
2: C'était Letty d'un karaoke.
1: Wow.
3: C'était Letty. Super, merci pour mon Dany. Vous n'avez pas du tout réagi comme ça. Hein.
0: Bah,
2: bah, c'est Dany d'un karaoke.
3: C'était super beau. Ouais. Excuse-moi, c'est pour rigoler.
0: Magnifique.
3: Hein.
4: Oui, je sais bien.
3: Merci. Merci.
0: Eh, c'est dur de se retenir pour pas chanter en même temps.
2: Mais je t'adore.
0: Oh là là, c'est l'enfer.
2: Alors moi, j'ai juste une petite question très technique. C'est que tu dis freaking special.
4: Freaking, je sais pas. Parce je suis nulle, moi, j'ai pas son accent.
2: C'est fucking.
4: Ouais, bah c'est marqué freaking, mais bon, comme je fais toujours des fuck, c'est peut-être bien aussi, remarque que je...
2: Que tu freak.
4: Que je freak.
2: Ouais, parce qu'il y a deux versions. Il y a la version fucking special et la version autre chose, plus doux. Mais c'est pas freak, c'est un autre, je l'ai perdu.
4: Je sais pas, je connais pas les paroles par cœur, mais j'ai lu ce qui était marqué.
2: Et du coup, moi, ça m'a perturbé le freaking.
4: D'accord.
2: Tu veux la refaire avec fucking à la place?
4: Fucking special.
2: Thank you.
3: Là, tu tiens bien.
2: Thank you.
3: Super. Et le temps passe.
2: Oui, tout à fait. Le temps passe.
3: J'ai failli dire un autre truc marrant, mais le temps passe et
4: on beaucoup a de choses ont changé.
3: Et ouais.
4: On,
3: oui.
2: Qui aurait pu s'imaginer?
3: Qui aurait pu s'imaginer? On aurait pu la faire.
0: Le temps s'est écoulé.
3: Mais on peut en faire une autre de notre invité.
2: Ouais. Ah, et oui. Est-ce que tu es d'accord qu'on essaye de chanter un peu avec toi?
0: Mais oui. Ou oui. Non, mais alors celle-là, c'est obligatoire. C'est quand même une chanson.
2: Mais ils savent pas ce que c'est.
0: Qu'il faut hurler, tu vois. Le monde a besoin de ça, en fait.
2: Ah ouais.
0: Le
2: d'accord.
0: monde a
3: c'est celle où c'est marqué do, mais
0: ça.
3: C'est pas do.
2: C'est ça.
3: C'est super, hein, c'est super de faire la technique avec vous. Hein.
2: C'est pas ma faute.
0: Oui, bah, vaut mieux que tu fasses que la technique, parce que excuse-nous pour nous ramener du Dany Briand.
3: Oh non, mais super goût musicaux. Regarde, je connais Alt J, j'adore Stevie Wonder.
0: Mais t'as quand même choisi.
4: Merci Lily, parce que d'habitude c'est moi qui t'aime, mais faut que je me calme un peu parce que j'aime Chloé par-dessus tout.
3: Personnage, mais ce n'est pas moi.
4: Mais c'est trop beau.
3: Ce n'est pas moi, ce personnage. Du coup, moi j'adore les trucs.
0: Mais oui,
3: j'adore quoi, Flavia.
4: Ouais, bon, c'est bien, c'est bien. Allez, viens, je t'installe le micro. Viens là, viens là.
3: Flavia, nous. Je connais pas.
1: Impossible.
2: C'est l'équivalent de Dany Briand. Attentif.

0: Bah dis donc.
1: Et bim.
2: C'était brillant.
3: Un petit peu d'amour et d'espoir quand même.
1: Brillantissime.
4: Quel accent anglais.
0: Oh my god, bah c'est ça de boire de la bière. En fait, ouais, mais parce que là, la bière.
4: Je savais pas qu'en étant saisonnière, on devenait comme ça. Hein.
0: Bah, ça fait partie des risques du métier.
4: Ouais. On vient alcoolique.
0: Oui, surtout.
1: Alcoolique, mais bilingue.
0: Ben voilà. Ben attends, ça facilite. Et quand t'es bouette, on a rien à foutre de savoir si les mots ils te.
4: Ben, j'ai super beau yaourt. Hein.
0: Ouais, par contre, tu ouais, me demandes pas d'écrire bien. Anglais parce que là, pour le coup, c'est très approximatif.
4: Tu sais que peut-être samedi soir, je serais peut-être dans une boîte de nuit.
0: Non, mais ça dépend si t'es d'Annie
4: Briand. Et si je fais du yaourt, je m'enregistrerai.
0: I'm a very good girl. Mais il faut que t'auras bu combien de bières avant.
4: J'aurais pas bu.
0: Je te signale que Dashner, le minimum de bière, c'est 8 degrés. Hein. Alors, ouais,
4: une bonne paix à Dieu.
0: Bah, même deux. Après, tu parles super bien anglais.
5: Ok, donc avis à tous les gens qui veulent apprendre anglais.
0: Tu comprends pourquoi je voulais ramener une bière en émission. Ben bah, voilà, personne ne m'écoute jamais, je comprends pas.
5: Et du coup, si les auditeurs n'avaient pas reconnu ce que tu chantes, c'était quoi?
0: For non-blonde. What's up?
5: Voilà.
0: Ça, c'est vraiment de l'espoir en barre, quoi. Elle se lève, elle crie, mais putain, qu'est-ce qui se passe, bande de... Mais qu'est-ce que quoi
5: pas
0: que...
5: Elle crie pas hey hey hey hey hey.
0: Oui d'abord.
4: Et après.
0: Bah qu'est-ce que vous foutez tous bordel, tu vois. Donc ça on devrait tous les goûter loin. Franchement.
5: Donc auditeur d'Radio Alto, c'est la question qu'on te pose. Qu'est-ce que tu fous? Pourquoi tu ramènes pas tes fesses à notre
0: What's
5: émission?
0: What's going on?
5: Peut-être petit moment avant de se dire au revoir pour savoir comment ça s'est passé pour nos deux invités observateurs. Ils ont chanté un petit peu hey,
1: gentiment.
5: Ce qui veut dire que est-ce que plus tard vous êtes prêts à prendre la place de Lily?
6: Bien sûr.
1: Il va falloir s'entraîner fort sous la douche, mais pourquoi pas. Hein.
5: Ouais, parce que t'as dit que tu chantais sous ta douche, mais là il n'y avait pas d'eau qui tombait, je t'ai entendu chanter. Hein.
1: Ouais, j'ai fait l'effort. Ah. C'est toujours au moins impressionnant quand t'es accompagné.
5: Eh ben...
4: Sous la douche ou...
0: C'est à quelle heure la douche
1: Putain, je me suis grillé, merde. Ah non, ouais, avec plaisir. Ce serait un petit challenge,
4: franchement,
1: avec plaisir.
4: Bonne voix radiophonique.
1: Ouais. Ok, cool.
7: Il a une belle voix. Hein.
4: Ah, cool. Carrément.
7: Tu vois.
1: Et... J'essaie de me mettre au niveau.
0: Elle veut te pêcher sous la douche. Mais...
5: Et toi, Lou, est-ce que ça te dirait d'être notre invité un jour?
4: Ouais, Lou. Lou, c'est bon, elle est partie, elle vient avec nous, là. C'est bon.
5: Trop bien.
4: Elle monte dans le train.
5: Ah bah super.
4: J'ai plein de trucs que j'ai pas fait jouer du cartoucheur, hein. Mais bon, c'est normal, il y a plus de carat totem.
5: Et ben
7: oh, tu vas pas revenir là-dessus.
5: Ouais, mais c'est pas grave. De toute façon, c'est une émission un peu en freestyle.
4: Ok, et j'avais une award ceremony aussi.
5: Et oui, mais non, parce que
4: c'est bientôt la fin de l'émission.
5: Et nous allons donc pouvoir écouter discours de remerciement de Lily pour être notre invitée à cette émission.
0: Oh putain.
5: Tu dis ce que tu veux. T'es pas obligé de lui dire merci.
4: Hein. Ce mot, hein.
0: Mais c'est une ponctuation, ça s'appelle. Tu vois, il y a le point, la virgule et putain. Oh, ça c'est.
5: Comment ça s'est passé pour toi?
8: C'était super.
4: Ouais.
8: J'ai bien aimé.
5: Eh ben, on a l'ambition un jour de faire un karaoké géant où tous les invités reviennent. Tu reviendras chanter?
8: Ah bah oui.
5: Et si tu as envie de revenir chanter et qu'il y a un karaoké, tu pousses la porte et toc toc toc.
4: Oh bah viens, parce que d'ailleurs Bibi me fait la gueule parce que je lui ai dit de pas venir.
0: Non mais moi je viens pas Saint-Germain par contre.
4: Non mais. C'était la dernière. Maintenant je vais mettre vraiment mes vrais goûts musicaux. Ces temps-ci j'écoute. J'avoue! C'est pas à l'honneur! Vous connaissez pas?
1: On juge pas.
4: Okay.
5: Auditeur, tu n'es pas obligé d'avoir des goûts comme Chloé pour venir.
0: Non.
5: Tous les thèmes sont possibles.
4: Elle
5: peut-être
4: est super, cette chanson.
5: Peut-être qu'un jour on fera un karaoké spécial Chloé avec des chansons de gens morts.
1: De merde.
0: Ouais.
4: Christophe Maé n'est pas mort.
7: Ah, ou okay, des ou gens qui donnent
0: dommage.
7: Envie de mourir.
4: C'est super Christophe Maé.
0: On s'attache.
7: Non, tu le fais trop bien. Tu le fais trop bien.
1: Avec une flèche.
4: Non mais je le tiens bien. J'avoue.
5: Donc du coup, on était à Lily. Est-ce que c'est bien passé pour toi? Qu'est-ce que tu pourrais dire aux éditeurs pour qu'ils viennent avec nous ou qu'ils restent chez eux? C'est le choix.
0: C'est trop sérieux comme question, je sais pas.
2: Qu'est-ce que tu pourrais dire? Bah viens en fait, tu arrêtes ce que tu fais, tu te lèves, tu viens à Radio Alto. En plus les gens ils sont gentils.
4: Et what's going on?
2: Bah what's going on quoi? Chacun sa part en fait, tu vois. Ouais.
0: Petit colibri des Bauges, tu peux venir à Radio Alto et prendre ta part dans l'émission.
5: Donc si tu veux venir, contacte @radioalto.info 04 79 54 19 89. Car ce qui est sympa dans cette émission, c'est de découvrir l'univers musical d'invités et puis leur thème, voir comment ils se déploient dans chacun d'entre nous, pour le meilleur ou pour le pire.
4: On va revenir sur Denis Briand, là.
0: Putain.
5: C'est toi elle qui prends personne.
0: Mais tu fous la merde après. Voilà, faut pas s'étonner.
4: On clôture.
7: Allez.
5: Quelqu'un veut dire le mot d'adieu? Tu veux dire au revoir? Tu fais comme tu veux.
0: Adieu.
5: Et quand tu lèves la main, Chloé, elle envoie le générique.
4: Elle lève les deux.
1: Pas
4: adieu. Elle ne lève pas la main.
1: À tout bientôt.
5: Ouais.
0: Non, j'ai pas levé la main. Tu peux toujours pas envoyer.
4: Ah. Après, il faut me bien.
0: Bisous.
6: Car c'est fini.
5: C'était Karaoke, l'émission en partie chantée, en partie déjantée.
6: C'est fini.
5: Et comme le dit Jean-Louis.

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2: Bonjour à toutes, bonjour à tous et bienvenue dans cet agenda du lundi 24 août. Vous êtes bien sur Radio Alto. Demain, pour finir l'été en beauté, il vous est proposé une soirée conte à 19h à la passerelle à École, l'ancienne maison Faune-Flore. Dans une ambiance conviviale, laissez-vous conter de drôles d'histoires d'ici et d'ailleurs, parsemées de quelques notes. Pour toute info ou réservation, ça se passe à l'adresse mail toutunehistoire73@gmail.com. Demain à 17h, festival de musique à la chapelle de la Corrie au Val d'Ayon. Chaque semaine, un groupe différent vous accueille lors de votre visite de la chapelle. Et cette semaine, c'est Myriam Pommier, une pianiste et chanteuse lyrique, qui interprète un répertoire romantique et moderne de musique française et internationale. L'entrée et la participation sont libres au profit de la restauration de la chapelle. Mercredi, Vie ma vie de forestier, organisé par le Parc des Bauges dans la forêt de Saint-François de 9h à midi. Plongé dans le métier de forestier. Avec le martelloscope, un outil interactif et numérique, initiez-vous à la gestion d'une forêt. Vous pourrez choisir quels arbres couper ou préserver, comme le ferait un forestier. C'est gratuit, sur réservation auprès du Parc des Bauges. Le Chéran va faire l'objet d'importants travaux de restauration écologique portés par le syndicat mixte d'aménagement du Chéran. Ces travaux débuteront dès cet automne. Une réunion publique de présentation du projet est organisée à la salle des fêtes de la Motte en Bauges ce mercredi à 18h30. N'hésitez pas à venir pour échanger sur les enjeux de préservation du Chéran dans le massif des Bauges. Mercredi, c'est Guinguette à la ferme de Capucine sur la route de la cascade du Picieux. C'est la dernière de la saison et elle reçoit le groupe Monto Irish. Ça se passe à 19h, l'entrée est libre, la rémunération du groupe est au chapeau et vous pourrez trouver bar et restauration sur place. C'est le dernier jeudi rugissant de l'été dans votre librairie associative La Lanterne qui rugit, située à l'Échrenne. Rendez-vous de 19h30 à 20h30 avec cette semaine du théâtre et c'est Cyrano de Bergerac, seul en scène, par Silver Chéret. Buvette et petite restauration sur place, participation au chapeau. Vendredi, soirée jeu au Bistrot Vapeur à Chénat-les-Frasses. Vendredi, Cinébus à 21h à Cusy avec la projection du film Ulysse. Vendredi, concert de Micro Vega, un duo de pop, folk et rock acoustique. Le concert est précédé d'un apéro tapas où chacun amène une boisson et ou un truc à manger, avec possibilité de cuire au four à bois. Le début de l'apéro partagé est à 19h et le concert est à 21h, en plein air s'il fait beau et sinon dans la salle. Le concert est au chapeau et ça se passe chez Manu, 540 route d'Annecy à La Charnia, à Bellecombe-en-Bauges. Samedi de 18h30 à 21h30, c'est Chauve-souris Sainte-Reine de la nuit à Sainte-Reine. Venez faire connaissance avec la chauve-souris. Et comme nos oreilles humaines ne captent pas leur discours, Sébastien présentera ces petites bêtes fascinantes dans notre langue. Un portrait sensible et scientifique suivi d'un atelier avec Gaël. C'est gratuit sur inscription auprès du Parc des Bauges. Depuis le 1er août, la zone du Chéran est en situation de crise. Seuls sont autorisés les usages prioritaires de l'eau concourant à l'alimentation en eau potable des populations, à l'abreuvement des animaux, à la sécurité civile, à la salubrité publique et à certains usages agricoles. Le débit du Chéran étant très faible et sa température élevée, le syndicat mixte intercommunal aménagement du Chéran rappelle les bonnes pratiques. Ne faites pas de barrages qui augmentent la température de l'eau, ne piétinez pas et perturbez pas les fonds qui abritent de nombreuses espèces et ne plongez pas dans les gouilles, ce qui effraie poissons et invertébrés qui sont venus s'y réfugier. Pour plus d'informations sur les bonnes pratiques à adopter lors de vos promenades dans la nature, le Parc naturel régional du Massif des Bauges a créé une web-série de 10 épisodes pour répondre à toutes vos questions et déconstruire les idées reçues sur les thématiques courantes, que sont le bivouac, la cueillette, les feux, les baignades, les déchets, les chiens et l'usage des sentiers. Retrouvez toutes ces capsules vidéo sur la chaîne YouTube du Parc des Bauges. Et c'est également l'occasion de vous rappeler que le Parc des Bauges lance son appel à projet pour la 6e édition des Rencarts du Parc pour l'année 2027. Vous êtes artiste, scientifique, naturaliste, passionné du territoire. Vous souhaitez proposer une immersion sensible au cœur du territoire en créant un dialogue entre art et science. Envoyez votre candidature avant le 30 septembre 2026. Et Radio Alto vous propose sa grille d'été jusqu'à la première semaine de septembre. Vous pouvez retrouver toute la programmation sur notre site web à la rubrique Grille des programmes. C'est la fin de cet agenda. Il vous a été proposé en partenariat avec la fruitière du cœur des Bauges de l'Échrenne. Et nous vous souhaitons une excellente journée à l'écoute de Radio Alto 94.8.
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0: insister, lui-là.
1: Ah, ça, ça y est. 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
2: Ben, vous.
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49-3 est un déni de démocratie. Le 49-3 est une manière de freiner ou d'empêcher le débat parlementaire, mais il va se poursuivre, ce débat parlementaire, d'une manière ou d'une autre, d'abord au Sénat, et ensuite par des procédures que nous utiliserons jusqu'au bout.

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3: Chaque progrès de l'agriculture capitaliste est un progrès non seulement dans l'art d'exploiter le travailleur, mais encore dans l'art de dépouiller le sol. La production capitaliste ne développe donc la technique et la combinaison du procès de production sociale qu'en épuisant en même temps les deux sources d'où jaillit toute richesse, la terre et le travail.
4: Partout je le vois que la nature agonise, les politiciens disent qu'ils trouvent ça horrible, donc ils prennent la pose aux côtés du cas, s'ils craonnent, puis signent les contrats qui vont raser l'Amazonie. 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

sont les structures capitalistes orientées vers la logique du profit maximum et le plus rapidement possible qui sont à l'origine des dérèglements à la fois socio-écologiques que nous constatons aujourd'hui et à l'origine du fameux réchauffement climatique.

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